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1: Benoît Rouchalot.
2: Nous n'avons pas de prix fixe pour les avions de combat F-35 et c'est un problème. Déclaration de Martin Pfister, interrogé hier soir par la télévision alémanique SRF. Le Conseil fédéral en charge de la défense a reconnu qu'aucun prix fixe par avion n'avait été convenu avec les États-Unis. Le coût total de l'acquisition reste donc incertain. Sur la base de calculs et de discussions avec les Américains, on part du principe que cela suffira pour 30 avions au lieu de 36 initialement prévus, a déclaré aussi le Conseil fédéral. Et si les États-Unis fermaient leurs tuyaux de diesel? Donald Trump s'est dit favorable hier à une interdiction des exportations de diesel américain, alors même que les prix des carburants ont flambé en raison de la guerre au Moyen-Orient. Cela pourrait avoir un léger impact sur le prix de l'essence ordinaire, a déclaré le président américain. Il faut dire qu'aux États-Unis, plusieurs voix se sont déjà élevées pour défendre une telle mesure et le sujet est hautement politique outre-Atlantique, où la flambée des prix à la pompe fait craindre aux républicains une défaite lors des élections législatives de mi-mandat qui ont lieu début novembre. En marge de l'Assemblée générale de l'ONU, le président américain Donald Trump a aussi signé hier un accord de sécurité avec le Groenland et le Danemark. Le texte prévoit que les États-Unis construisent deux nouvelles bases militaires dans le sud et l'est du territoire. Il reconnaît par ailleurs la souveraineté de Copenhague et le droit des Groenlandais à l'autodétermination. Le texte garantit aussi qu'aucune puissance non membre de l'OTAN ne puisse s'implanter ou investir au Groenland sans l'aval de Washington. Le G20 va plancher sur des garde-fous face au développement des IA. Le Premier ministre britannique Andy Burnham veut élaborer des standards de sécurité en matière d'intelligence artificielle, sous l'égide donc du groupe des 20 lors de la présidence du Royaume-Uni en 2027. Un processus qui est d'ailleurs réclamé par de nombreuses nations, mais auquel s'opposent les États-Unis. Le gouvernement Trump y voit une perte de souveraineté et un obstacle au développement accéléré de l'IA américaine. L'IA est également au cœur d'un projet de partenariat entre le Royaume-Uni et les États-Unis, l'intelligence artificielle, pour protéger les infrastructures clés des deux pays contre les cyberattaques. Les établissements britanniques de santé ont déjà été la cible de plusieurs cyberattaques d'ampleur, qui ont notamment touché des dizaines d'hôpitaux en 2017 et en 2024. Certains ont été attribués à des groupes affiliés à la Russie. C'est un vieux record qui appartenait jusqu'à présent à Mariah Carey, son indétrônable morceau de Noël « All I Want for Christmas is You ». La chanteuse Ella Langley et sa ballade country « Chosen Texas » a battu hier le record du nombre de semaines au sommet du top 100 américain du magazine Billboard. Le morceau sorti en octobre dernier depuis 23 semaines en tête de ce classement qui inclut les données d'écoute en streaming, à la radio et via les ventes également. La journée de mercredi s'annonce encore bien ensoleillée, hormis quelques voiles de nuages élevés, essentiellement en fin de journée. Au mercure en pleine, les minimales à l'aube 9 degrés et jusqu'à 24 degrés pour les maximales.
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1: Benoît Rouchalot.
2: Kiev et Washington appellent de concert à la fin de la guerre en Ukraine avant l'hiver. Déclaration du président ukrainien hier en marge de l'Assemblée générale de l'ONU. Volodymyr Zelensky précise avoir discuté avec Donald Trump des mesures de désescalade susceptibles d'ouvrir la voie à la diplomatie. Le président ukrainien explique également être prêt à cesser les frappes sur les sites énergétiques russes, à condition toutefois que Moscou en fasse de même. Guy Parmelin, lui, s'est fait le chantre du dialogue. Le président de la Confédération a appelé hier les chefs d'État et de gouvernement présents à l'Assemblée générale des Nations Unies à montrer que la coopération demeure possible et de citer l'exemple de la Suisse, pays de montagne, de vallée et de langues différentes, qui a appris à surmonter ce qui nous sépare, a-t-il déclaré. Guy Parmelin de plaider aussi pour un retour au multilatéralisme. La vive réaction d'Israël après les propos d'Emmanuel Macron hier à l'ONU. Le président français avait critiqué les agissements israéliens en Cisjordanie en affirmant que le Hamas n'était pas actif sur ce territoire où siège l'autorité palestinienne. L'absurdité grotesque des propos d'Emmanuel Macron est sidérante, a déclaré en écho le bureau du Premier ministre Benjamin Netanyahou, qui doit prononcer ce jeudi un discours devant l'instance internationale. Erwin Sperrisen saisit à nouveau la Cour européenne des droits de l'homme contre la Suisse et le tribunal fédéral. Il y a 2 ans, la justice genevoise avait condamné l'ex-chef de la police du Guatemala à 14 ans de prison pour complicité d'assassinat dans l'exécution de 7 détenus dans une prison guatémaltèque. Erwin Sperrisen dénonce une violation de son droit à être jugé dans un délai raisonnable après 2 ans d'attente et une procédure longue de 14 ans. Le drame migratoire de Ceuta, c'est l'échec des contrôles frontaliers marocains. Déclaration du Premier ministre espagnol, le socialiste Pedro Sanchez, lors d'une interview accordée à CNN à New York. Nous enquêtons sur ce qui s'est passé, mais nous avons également demandé au Maroc de nous fournir des réponses, car il est évident que son contrôle des frontières a échoué, a-t-il déclaré. Plus de 70 000 migrants étaient entrés fin juillet dans l'enclave espagnole en Afrique du Nord, à la nage ou à pied, depuis le Maroc. Du hockey sur glace avec la victoire de Fribourg-Gotteron 2-1 au tir au but face à Davos hier soir en National League. Genève, de son côté, a décroché son premier succès de la saison dans les derniers instants contre Rapperswil, victoire 4-2 au Vernet. Lausanne a enchaîné un deuxième succès d'affilée en s'imposant 5-3 à Langnau. Ajoie a été battu à domicile par Zurich, 4-2, qui reste ainsi solide leader du championnat et toujours invaincu cette saison. Lugano s'est imposé à la maison en prolongation face à Zug, 3-2. Et enfin Berne s'est imposé 4-1 à Kloten. Les fans de Star Wars ont désormais leur musée et les plus fervents amateurs de la saga intergalactique ont afflué hier à Los Angeles pour l'inauguration du très attendu Museum of Narrative Art de George Lucas. Un imposant bâtiment dont la silhouette évoque un vaisseau spatial. Le créateur de la saga et son épouse étaient d'ailleurs présents à l'entrée du musée pour accueillir les 100 premiers visiteurs. Sur les 9300 m² d'exposition, le musée s'étend au-delà de l'univers Star Wars et accueille aussi des œuvres d'art de Banksy, de Frida Kahlo ou encore de Jack Kirby. Côté météo, un soleil toujours généreux ce mercredi, hormis quelques voiles de nuages élevés en fin de journée. Côté température, 9 degrés et jusqu'à 24 pour les maximales.
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0: 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Benoît Rouchalot.
1: Nous n'avons pas de prix fixe pour les avions de combat F-35 et c'est un problème. Déclaration de Martin Pfister, interrogée hier soir par la télévision alémanique SRF. Le Conseil fédéral en charge de la défense a reconnu qu'aucun prix fixe par avion n'avait été convenu avec les États-Unis. Le coût total de l'acquisition reste donc incertain. Sur la base de calculs et de discussions avec les Américains, on part du principe que cela suffira pour 30 avions au lieu de 36 initialement prévus, a déclaré le Conseil fédéral. Il faut améliorer la prévention contre la violence domestique et sa répression, ainsi que la protection des victimes. Le National a adopté hier une motion du Conseil des États exigeant une loi cadre en ce sens. Objectif, mettre en place des mesures de protection uniformes dans tout le pays et aussi fixer des normes contraignantes pour la police, la justice et les services sociaux. La Chambre du peuple a même élargi le périmètre en incluant aussi dans le projet les victimes de violences sexuelles et de genre. Donald Trump continue de souffler le chaud et le froid sur le conflit avec l'Iran. À la tribune de l'ONU, hier, le président américain a à la fois menacé d'anéantir l'Iran et d'expliquer aussi qu'il envisageait un accord avec Téhéran juste après les élections de mi-mandat en novembre aux États-Unis. Il a également annoncé que des discussions avaient repris hier entre des responsables iraniens et américains en marge de l'Assemblée générale de l'ONU. Une rencontre qui a duré 3 heures, selon lui. Le président américain a parlé d'une très bonne réunion, assurant qu'une autre discussion était prévue dans un futur très proche. 30 ans de prison pour l'ex-djihadiste français Othmane Garrido, accusé d'avoir été un bourreau de l'organisation État islamique. Il a été condamné hier par la Cour d'assises spéciale de Paris. Ce Montpelliérain, âgé de 32 ans, a été reconnu coupable de meurtre en bande organisée lors d'une double exécution publique en 2015 en Syrie, également d'association de malfaiteurs terroristes. L'avocat général avait réclamé la peine de réclusion criminelle à perpétuité, assortie d'une peine de sûreté de 22 ans. En plein débat sur le développement des IA, Anthropic et OpenAI ont lancé hier de nouveaux modèles d'intelligence artificielle, moins chers et proches de leurs performances de pointe. Des lancements qui interviennent alors même que plus de 20 chefs d'État ont réclamé lundi des tests obligatoires à contre-courant de Donald Trump, qui a rejeté hier tout projet mondialiste de contrôle. Le patron d'Anthropic, Dario Amodei, et celui d'OpenAI, Sam Altman, doivent s'exprimer justement aujourd'hui devant le Conseil de sécurité des Nations Unies. Hockey sur glace, Davos a engagé le défenseur Martin Garnat pour pallier l'absence sur blessure de Nico Gross. Le Slovaque de 33 ans a signé un contrat qui court jusqu'au terme de la saison de National League. Nico Gross, lui, sera indisponible pendant environ 6 semaines après s'être blessé au genou samedi dernier lors de la défaite à domicile contre Zouk. Côté météo, la journée de mercredi s'annonce encore bien ensoleillée, hormis quelques voiles de nuages élevés, essentiellement en fin de journée. Au mercure en pleine ce matin, à l'aube jusqu'à 9 degrés et des maximales à 24 degrés.
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1: Benoît Rouchalot.
2: L'Iran va occuper le centre de la scène diplomatique aujourd'hui à New York avec le discours de son président Massoud Pezeshkian qui a d'ores et déjà promis de défendre fermement les positions de son pays devant l'ONU. Son intervention à la tribune sera particulièrement scrutée au lendemain de l'annonce par Donald Trump d'une reprise du dialogue avec l'Iran. Et en parallèle, Téhéran a entamé des pourparlers avec Washington et a posé certaines conditions selon l'agence de presse officielle iranienne IRNA qui cite pêle-mêle notamment la fin de la guerre sur tous les fronts, la fin du blocus naval, également de la guerre économique. Sur un autre front à présent, Kiev et Washington appellent de concert à la fin de la guerre en Ukraine avant l'hiver. Déclaration du président ukrainien hier, en marge de l'Assemblée générale de l'ONU toujours. Volodymyr Zelensky précise avoir discuté avec Donald Trump des mesures de désescalade susceptibles d'ouvrir la voie à la diplomatie. Le président ukrainien assure également être prêt à cesser les frappes sur les sites énergétiques russes, à condition toutefois que Moscou en fasse de même. Le G20 qui va plancher sur des garde-fous face au développement des IA. Le Premier ministre britannique Andy Burnham veut élaborer des standards de sécurité en matière d'intelligence artificielle sous l'égide donc du groupe des 20 lors de la présidence du Royaume-Uni en 2027. Un processus qui est d'ailleurs réclamé par de nombreuses nations mais auquel s'opposent les États-Unis. Le gouvernement de Donald Trump y voit une perte de souveraineté et un obstacle au développement accéléré de l'IA américaine. Ça pourrait devenir plus difficile pour les propriétaires établis à l'étranger d'acheter des logements suisses. Le Conseil national a adopté hier une motion de l'UDC qui vise à durcir la lex scolaire et à faire baisser les prix de l'immobilier. Le texte souhaite non seulement influencer à la baisse les prix fonciers, mais aussi lutter contre la pénurie de logements et ainsi permettre aux Suisses d'acquérir plus facilement un bien immobilier. Le Conseil des États doit maintenant se prononcer. Après 5 semaines de débat, le Grand Conseil vaudois a lui donné son feu vert hier à l'installation du logiciel EPIC qui permettra le suivi médical des patients dans les hôpitaux du canton. Ses partisans estiment que le logiciel américain, largement utilisé dans le monde et en Suisse également, est actuellement la meilleure solution pour faciliter le travail administratif du personnel soignant. Il sera donc entièrement déployé d'ici 2029 au CHUV et dans 11 établissements de la région. Reste toutefois que les Verts libéraux envisagent un éventuel référendum sur ce dossier. Du cyclisme avec la Suisse qui a remporté le bronze hier lors du contre-la-montre par équipe mixte des Mondiaux de Montréal. L'équipe de Suisse termine 3e, 20 secondes derrière l'Italie vainqueur et la France. Et puis c'est un vieux record qui vient de tomber et qui appartenait à Mariah Carey avec son indétrônable morceau de Noël « All I Want for Christmas is You ». La chanteuse Ella Langley et sa ballade country « Chosen Texas » a battu hier le record du nombre de semaines au sommet du top 100 américain du magazine Billboard. Le morceau sorti en octobre dernier est depuis 23 semaines en tête de ce classement qui inclut à la fois les données d'écoute en streaming, à la radio et via les ventes également. Un soleil qui s'annonce toujours généreux pour ce mercredi, si ce n'est quelques voiles de nuages élevés en fin de journée. Les températures en plaine oscilleront entre 9 et 24 degrés au meilleur de la journée.
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Bonjour. Il est 6 heures, passé de quelques minutes. Je vous souhaite la bienvenue dans l'émission En douceur. Ce matin, nous commençons par un voyage en Arménie avec Khatchatourian et nous écouterons des mélodies traditionnelles. Nous traverserons la musique de Vivaldi ou de Mozart avant de terminer avec Brahms et Johann Sebastian Bach. On s'installe et on écoute tout de suite une transcription pour violon et orchestre de Mascarade, la suite pour orchestre d'Aram Khatchatourian.

Ce nocturne est d'une beauté mélancolique, c'est une valse lente, presque hypnotique, qui évoque la nuit, les secrets, les amours impossibles. La mélodie principale est sensuelle, troublante, portée par des harmonies presque impressionnistes. Un extrait de Mascarade, une musique de scène qu'Aram Khachaturian a composée pour le théâtre de Mikhaïl Lermontov, une histoire qui se déroule dans l'aristocratie russe du XIXe siècle et raconte une histoire de jalousie, de trahison et de vengeance. Ce nocturne est une transcription pour violon et orchestre jouée par Janine Jensen avec l'Orchestre Philharmonique Royal de Londres. On poursuit cette émission en douceur sur RTS Espace 2 avec une mélodie arménienne.

Yann, Hey Losing est une chanson d'amour, une sérénade à la lune. Le titre utilise le mot Yann, un terme d'affection en arménien, qui peut se traduire par chéri ou mon cœur ou mon âme. Un mot qui porte en lui toute la tendresse, toute la chaleur de la langue arménienne. Vous avez entendu la mezzo-soprano Eva Zaïchik l'interpréter.

Un hymne arménien de Grigor Palavouni, Ov Zarmanali, ou ce mystère étonnant et grand, interprété par Tigran Amasyan. Grigor Palavouni était un catholicos, c'est-à-dire le chef spirituel de l'Église apostolique arménienne qui a vécu au XIIe siècle. Il a écrit des hymnes qui sont encore chantés aujourd'hui dans les églises arméniennes, les charakanes, des hymnes liturgiques qui remontent parfois au Ve siècle, à l'époque où l'alphabet a été créé.

un chant et une danse traditionnelle arménien par l'ensemble Hespérion 21 que dirigeait Jordi Savall. L'Arménie qui a une tradition musicale d'une grande richesse. C'est l'un des plus anciens pays chrétiens du monde et sa musique porte les traces de cette longue histoire. On écoute à présent sur RTS Espace 2 la musique baroque de Vivaldi. Vivaldi avec Christophe Coin au violoncelle, Il Giardino Armonico que dirige Giovanni Antonini.

Trois mouvements du concerto pour violoncelle en fa majeur de Vivaldi, Guillaume Vivaldi 401, joué par Christophe Coin au violoncelle, avec Il Giardino Armonico que dirigeait Giovanni Antonini. Vivaldi qui a composé plus de 25 concertos pour violoncelle, un nombre impressionnant pour l'époque où cet instrument était encore relativement nouveau en tant que soliste au début du XVIIIe siècle. Sur RTS Espace 2, l'émission En douceur continue avec Mozart. C'est sa 27e symphonie. On écoute l'Andantino Grazioso, un mouvement qui est d'une grâce mozartienne typique. Le terme grazioso signifie donc gracieux et c'est exactement ce que fait cette musique. Elle danse avec légèreté, elle sourit et elle charme.

L'Andantino Grazioso de la 27e symphonie de Mozart, joué par le Concertus Musicus de Vienne, que dirigeait Nicolaus Harnoncourt. Mozart, qui a composé cette symphonie en 1773 à Salzbourg. Il avait 17 ans et revenait d'un voyage en Italie qui l'avait marqué. Cette symphonie porte les traces de cette influence italienne. La mélodie est simple, presque une chanson populaire. Mozart l'a développée avec une subtilité extraordinaire, avec des harmonies qui changent constamment, les couleurs qui se renouvellent, créent une variété dans l'unité. Nous poursuivons avec, cette fois-ci, la musique de Brahms. C'est son deuxième quatuor à cordes. Voici l'Adagio, quatuor pour deux violons, deux altos, violoncelle en sol majeur.

Ce deuxième mouvement, cet adagio, est d'une beauté crépusculaire. C'est une méditation sur la vie, sur le temps qui passe, sur les souvenirs qui s'estompent. La musique avance lentement, presque avec hésitation, comme si elle cherchait son chemin dans l'obscurité. Il y a quelque chose d'automnal dans cette musique. Ce n'est pas le désespoir, mais une acceptation sereine. Brahms regarde en arrière, vers tout ce qu'il a vécu, tout ce qu'il a aimé. Et il dit adieu avec tendresse. Vous avez entendu le Quatuor Belgea interpréter cette musique.

Une transcription pour piano du prélude et fugue pour orgue en la mineur BWV 543 de Johann Sebastian Bach, joué par le pianiste Fazil Say. Un prélude qui était d'une virtuosité éblouissante. C'est une toccata, une pièce de caractère improvisée qui déploie toute la puissance. Les accords résonnent, les gammes fusent, c'est presque orchestral. Et cette fugue, c'est comme une cathédrale sonore qui s'élève peu à peu. Voilà, c'est avec cette musique que je vous souhaite une excellente journée à l'écoute d'RTS Espace 2, bien sûr. Je vous dis à demain, même heure, à 6h, pour une nouvelle émission en douceur.

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1: Sandra Viscardi.
2: Comment éviter à l'avenir une nouvelle débâcle bancaire comme celle de Crédit Suisse? Eh bien, le Conseil des États en débat aujourd'hui. Deux solutions sur la table. Le projet du Conseil fédéral qui prône 100% de fonds propres pour les succursales étrangères et une solution plus souple, plus accommodante pour la banque. Sylvie Belzer à Berne, la pression est maximale dans ce dossier.
3: C'est un choix cornélien que doivent faire les parlementaires. Faut-il serrer très fortement la vis à UBS, comme le souhaite le Conseil fédéral, avec une couverture à 100% des filiales étrangères avec des fonds propres, ou desserrer un peu les taux, comme le proposait plus récemment la commission du même Conseil des États, en imposant du 50-50, soit 50% de fonds propres et 50% d'AT1, ces fameuses obligations qui sont convertibles en fonds propres en cas de crise. Depuis quelques jours, le ton monte du côté des milieux économiques, vent debout contre l'intransigeance du gouvernement. Les fêtières de l'économie ont écrit aux sénateurs pour leur demander de rejeter tant la proposition du gouvernement que l'alternative soutenue par une minorité de la Commission qui prévoit une couverture réduite à 90%. Seul le compromis du 50-50 leur paraît viable pour maintenir la compétitivité de la banque à l'international. Des organisations qui se font les porte-voix d'UBS qui n'a pas mâché ses mots pour dire que c'était la seule solution acceptable pour la banque en termes plutôt combatifs dans la presse alémanique, de manière plus policée mais tout aussi implacable dans un communiqué qui est diffusé lundi soir.
2: Acheter un immeuble en Suisse doit devenir plus difficile pour les propriétaires établis à l'étranger. Le Conseil national accepte le durcissement de la Lex Kohler. Objectif, garder le sol suisse en main helvétique. Les étrangers qui arrivent en Suisse devront suivre une formation contre les violences domestiques. Selon le texte validé hier par le Parlement, la conseillère nationale verte genevoise Delphine Klopfenstein-Brogini dénonce un amalgame. Son parti était seul contre tous au moment du vote.
4: C'est une instrumentalisation, non seulement on stigmatise les étrangers, mais à côté de ça, on perd de vue au fond que la lutte contre les violences domestiques est un problème systémique et qui touche jusque dans les sphères les plus proches de nous, c'est-à-dire un bon père de famille qui fait pas de vagues, qui habite tranquillement chez lui, peut être lui-même auteur de violences.
5: Ce qui a motivé la majorité du Parlement à accepter cette motion, c'est la surreprésentation des étrangers dans les violences domestiques. Qu'est-ce qu'on fait de cette surreprésentation-là ?
4: On doit simplement prendre en considération tous les critères. On sait que la précarité est un critère majeur, le fait d'être homme est un critère majeur. Ce sont des critères cumulés au fond qui montrent que la violence est plus forte dans certains milieux plus précarisés.
2: Le Conseil national a aussi fait un pas supplémentaire dans la lutte contre les violences domestiques puisqu'il a accepté une motion qui exige une loi cadre nationale. En marge de l'Assemblée générale de l'ONU, le président américain a rencontré son homologue ukrainien hier. Une rencontre à l'heure où Washington et Press Kiev d'épargner les raffineries russes alors que les frappes ukrainiennes contre ces installations aggravent les tensions sur le marché du diesel. Michael Pecker, on vous retrouve à Washington. Face à l'envolée des prix, le président américain s'est dit prêt hier à interdire les exportations américaines de diesel.
6: Oui, à 6,51 $ à la pompe, le diesel a jamais coûté aussi cher aux États-Unis. Un problème économique et politique aussi à quelques semaines des élections de mi-mandat. La parade de Donald Trump, garder davantage de diesel dans le pays en suspendant tout ou partie des exportations. Déjà perturbée par les crises au Moyen-Orient, la contre-offensive ukrainienne aggrave les perturbations du marché mondial. En frappant les raffineries russes, Kiev réduit encore l'offre disponible. Interrogé par le Wall Street Journal après sa rencontre avec Donald Trump, Volodymyr Zelensky a reconnu hier les pressions américaines.
7: Ce n'est pas un secret. Nos partenaires américains ont évoqué ce sujet avant même la rencontre avec le président Trump. Mais les Russes attaquent notre électricité. Nous devons riposter là où ça leur fait mal. Nos vies sont plus importantes que le prix de l'énergie. Si vous voulez que nous arrêtions, aidez-nous à stopper les attaques de Poutine contre nos infrastructures civiles.
6: Un message, faites pression sur Moscou, pas sur nous.
2: Bloquer les exportations américaines, Michael, est-ce que ça suffira à faire baisser les prix ?
6: Alors à court terme, oui, davantage de diesel resterait aux États-Unis, mais retirer ces volumes d'un marché mondial déjà tendu ferait grimper les prix à l'international, pourrait inciter d'autres producteurs à retenir eux aussi leur carburant. Pénurie aggravée, flambée des prix au niveau mondial, tout ça finirait par rattraper l'économie américaine. Une fausse bonne idée donc, préviennent de nombreux analystes.
2: Et le président américain a signé avec la première ministre danoise et le chef du gouvernement groenlandais un accord de sécurité qui met fin à ses velléités d'annexion protection de ce territoire autonome danois dans l'Arctique. 1500 porcs de 20 élevages répartis dans 6 cantons doivent être abattus pour stopper la propagation de la pneumonie enzootique, une infection pulmonaire contagieuse chez les porcs, mais pas dangereuse pour nous. L'épizootie touche également 40 exploitations d'engraissement situées dans plusieurs cantons où les transferts d'animaux sont interdits. Un nouveau coup dur pour les éleveurs qui traversent une période difficile. Christophe Traxel élève 550 bêtes à Nuvi, dans le canton de Fribourg. Il reste sur ses gardes, même s'il n'est pas touché.
8: On a eu des prix misérables fin d'année 2025, début 2026, dû à une surproduction très forte. Les prix étaient très bas, on ne couvrait plus les charges. Et maintenant, encore avec ça, c'est pas la joie, quoi. Puis en plus, il y a encore l'année sèche où on n'arrive pas à couvrir les frais. C'est vraiment grave, quoi.
2: Christophe Traxel avec Maud Richon. Du bronze pour l'équipe de Suisse de cyclisme au contre-la-montre des championnats du monde à Montréal. L'Italie a été championne devant la France. Ce sont les trois femmes du relais mix qui ont permis cette médaille helvétique parce que les trois hommes leur ont passé le relais avec le sixième temps suite aux ennuis mécaniques de Stefan Küng. Le soleil finira voilé de nuages élevés en fin de journée. 24 degrés, même menu ces prochains jours.
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9: Entre romantisme allemand et souffle bohémien, l'été des festivals fait escale ce mercredi au BBC Proms de Londres. L'orchestre national de la BBC du Pays de Galles est dirigé par la chef suisso-australienne Helena Schwartz, avec

Bonjour à tous, soyez les bienvenus pour cette matinale en musique, bien évidemment, matinale que nous allons partager avec quelques-uns des plus grands noms de notre culture des sons de l'Occident. Mais comme à mon habitude, eh bien, j'aime à vous accueillir avec généralement quelques anecdotes. Alors en ce mercredi 23 septembre, eh bien, j'ai choisi une anecdote historique. 23 septembre 1846, sachez que l'astronome allemand, quelque peu oublié aujourd'hui, nommé Johann Galle, observe pour la première fois Neptune à partir de calculs faits par un autre grand scientifique. La planète est ainsi découverte grâce aux mathématiques avant même d'être repérée dans le ciel. Chose tout à fait incroyable. Et puis, deuxième anecdote musicale, cette fois pour un 23 septembre 1930 avec une naissance, celle du célèbre Ray Charles. Immense figure de la musique américaine, évidemment. Un homme qui va devenir l'un des artistes majeurs du rhythm and blues et qui contribuera à la naissance de ce qu'on appelle la musique soul. Voilà, vous savez tout ou presque, disons, en ce qui concerne l'essentiel de l'histoire et de la musique. Je me réjouis de passer ces deux heures en votre compagnie. Soyez toutes et tous les bienvenus avec, en l'occurrence, le patron. J'entends par là Jean-Sébastien Bach.

La musique de Jean-Sébastien Bach, avec ici un moment de son sixième concerto brandebourgeois avec l'Académie für Alte Musik Berlin et Antoine Tamestit à sa direction. Voilà qui ouvre de manière non seulement magistrale, mais très décontractée, je dirais. C'est tout le paradoxe agréable du génie de Bach. Notre matinale musicale, Jean-Sébastien Bach, qu'on aura le plaisir évidemment de retrouver tout au long de ce Musique Matin. Alors, être en direct à l'antenne offre certains avantages que l'on ne dédaigne pas, comme celui par exemple de pouvoir être spontané dans le choix des musiques, dans l'argumentation qu'on souhaite en faire. Et je profite ce matin de partager avec vous, eh bien, je dirais, une originalité qui repose notamment sur le rythme. Le swing, même, devrais-je dire. Il y a de l'improvisation, des échanges entre musiciens. Oui, je vous parle d'une musique qui s'est notamment installée du côté de la Nouvelle-Orléans et qui s'est diffusée rapidement vers Chicago, New York et les autres grandes villes américaines avant de devenir un phénomène tout à fait international. Oui, bien sûr, je parle du jazz. Alors, pour trompette, pour saxo, pour xylophone, vous pouvez y ajouter le violon, la clarinette, bien évidemment beaucoup d'autres instruments. Ce matin, je vous invite néanmoins à l'écoute du piano, piano avec un S, deux en l'occurrence pour notre extrait musical jazzy, signé par le duo Yatekok.

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0: toute la verve comique de ce personnage. Osmine, venu bien évidemment de l'enlèvement au sérail de Mozart, ici sous le geste de René Jacobs.
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0: Oui, concours à 7h22 sur les ondes de la radio-télévision suisse Espace 2, léger retard. Et pour ceux qui voudraient adresser certaines doléances, eh bien c'est à Mozart évidemment qu'il faut le faire. Vous avez entendu cette musique, comme toujours, facile, insolente, solaire, voilà, qui lance ce concours avec une thématique qui regarde du côté du continent africain. Alors voici la question. Dans le roman Madame Ba, d'Éric Orsenna, l'héroïne est mariée à un cheminot qui travaille sur une ligne de chemin de fer précise. De quelle ligne de chemin de fer s'agit-il, sachant, je vous le dis d'emblée, qu'elle se trouve sur le continent africain, bien évidemment, mais qu'elle est longue, surtout, et c'est cela qui est important, de 1287 kilomètres. Alors, comme je suis gentil, je vous donne un indice. C'est une ligne qui, à sa construction, avait pour but de relier le fleuve Niger à un important port de la région. Quelle est donc cette ligne de chemin de fer? Eh bien, si vous avez la réponse, si vous pensez l'avoir, je vous invite à nous écrire à matinconcours@rts.ch et vers 7h50, eh bien, je vous donnerai la réponse avec plaisir à vos ordinateurs, à votre mémoire ou à votre culture générale. Bref, j'attends vos messages avec grand plaisir. Et puis, on va poursuivre évidemment en musique à présent. Allez, avec pourquoi pas les Demoiselles de Rochefort.

de façon tout à fait inattendue, la fin de cet extrait du concerto pour piano et orchestre numéro 1 en ré bémol majeur signé Prokofiev avec en soliste Jean-Eflam Bavouzet et puis le magnifique orchestre philharmonique de la BBC placé sous la direction de Gianandrea Nozeda. Et cela me faisait penser en écoutant cette musique qui suivait un moment jazzy que nous avions démarré, eh bien qu'il y a entre le jazz et Prokofiev quelque chose de très commun, je dirais, dans l'art de la syncope, dans les décalages d'accent, les rythmes tout à fait irréguliers. Et puis surtout, je trouve qu'il y a une tension dans la pulsation qui vient contrarier ce qui pourrait s'installer, ce qui pourrait être certes bien fait, mais tout à fait routinier. En tout cas, il y a évidemment une proximité avec un instrument, c'est le piano, utilisé aussi bien dans l'expression classique que dans les musiques dites populaires. Alors voilà ce que je vous livre comme impression, je ne sais pas quelles sont les vôtres, mais je vous invite à faire des écoutes croisées comme ça parfois dans les styles. On y apprend beaucoup, notamment sur ces interférences qu'il y a évidemment entre les époques, entre les genres d'écriture et la musique. Eh bien, c'est ça, cette séduction involontaire qui vient évidemment, je crois, de l'inattendu et pourtant, ça a l'air naturel. Lorsque c'est bien fait, on respire avec la ligne musicale, on est avec le soliste. Et c'est ce qui fait de l'art des sons un des arts les plus complexes, mais les plus sublimes. Alors je le dis avec une certaine emphase, mais je l'assume, allez, puisqu'il est 7h36 sur les ondes de la radio-télévision suisse Espace 2. Et ça me paraît être un bon moment pour écouter quelques pas de ballet. Alors je vais vous parler de Raymonda, qui est un ballet d'Alexandre Glazounov. On est en 1898 au Mariinsky au moment de la création. Évidemment, c'est un contexte extraordinaire. C'est Saint-Pétersbourg, c'est la chorégraphie de Marius Petipa. C'est un des grands ballets de la tradition russe impériale que ce Raymonda de Glazounov. Et l'intrigue nous amène tout simplement au Moyen-Âge avec un amour entravé entre rivalité et héroïsme autour de la jeune Raymonda. Elle est convoitée donc par deux hommes très différents. Vous allez entendre une musique qui est particulièrement remarquable. D'abord parce qu'il y a une élégance mélodique rare. Il y a évidemment, comme toujours chez les Russes, des couleurs orchestrales très raffinée, une rythmique qui ne laisse pas de marbre, et c'est tant mieux puisqu'il est question du mouvement des corps. Bref, voici un moment de Raymonda d'Alexandre Glazounov.

La musique de Gabriel Fauré avec ce titre évocateur, Après un rêve. En réalité, une simple mélodie, ici dans une version donnée par le violon et le piano. Alors vous aurez noté l'élégance toute française avec, je dirais, l'essentiel. Et rien de plus, la sensualité dans la pudeur, on devine véritablement, mais on ne voit jamais. Et c'est ça, je crois, la grande séduction de Gabriel Fauré, comme ici, à présent, et avec la soprano Nathalie Dessay, un autre moment de sensualité et de grande pudeur. On est au deuxième acte de La Somnambule, l'un des chefs-d'œuvre de Vincenzo Bellini, avec l'orchestre de l'Opéra de Lyon. Et à sa tête, Evelino Pido.

Un extrait du deuxième acte de La Somnambule, l'un des chefs-d'œuvre de Vincenzo Bellini, ici avec Nathalie Dessay dans le rôle-titre, Francesco Melli avec une belle présence comme ténor, et puis Carlo Colombara dans le rôle du comte. Nous avions l'orchestre et les chœurs de l'Opéra de Lyon avec la direction d'Evelino Pido. Et je vous rappelle rapidement en quelques mots qu'il est question d'une infidélité, du moins c'est ce que l'on croit dans l'opéra, infidélité d'une jeune fille envers son amant, alors qu'en réalité, elle est somnambule et elle se retrouve à déambuler de nuit et atterrir dans la chambre du comte. Alors tout le monde crie au scandale jusqu'à ce que le comte révèle ce qu'il a vu. La jeune fille, bien sûr, est tout à fait honnête, mais elle est victime de ce comportement venu du somnambulisme. Alors on pardonne tout, on se marie et tout finit bien. Voilà ce qu'il fallait savoir à propos donc de cet opéra que je vous invite à découvrir évidemment dans son intégralité. 7h55 sur les ondes de la radio-télévision suisse Espace 2, et je vous avais posé une question il y a quelque temps, alors il est venu à présent le moment de la réponse. Je vous rappelle la question. Dans le roman « Madame Ba » d'Éric Orsenna, l'héroïne est mariée à un cheminot qui travaille sur une ligne de chemin de fer précise. Nous recherchions le nom de cette ligne de chemin de fer qui mesure 1287 km. Et je vous avais donné un indice en vous précisant qu'à sa construction, elle avait pour but de relier le fleuve Niger à un important port de la région. Alors la réponse, c'est que cette ligne de chemin de fer se nomme Dakar-Niger. Et bien évidemment, comme son nom l'indique, elle relie Dakar jusqu'à Bamako. Bravo donc à Madame Myriam Chotems qui, parmi une foule de bonnes réponses, a été tirée au sort du côté de Villeneuve. Il nous reste quelques instants pour refermer cette première partie de matinale, et j'aimerais le faire de belle manière avec un homme qui nous accompagne souvent lors de ces musiques matin, c'est Joseph Haydn.

0: musique de Joseph Haydn avec ici sa 82e symphonie, symphonie dite de l'ours, et musique qui a posé les bases du modèle classique repris ensuite par Mozart et puis par Beethoven dans ses premières œuvres symphoniques. Je vous retrouve d'ici quelques instants pour la seconde partie de notre matinale, mais il est temps de s'informer. 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
1: Sandra Viscardi.
2: La coopération demeure possible aux chefs d'État et de gouvernement de le démontrer. Message délivré hier par Guy Parmelin à New York devant l'Assemblée générale des Nations Unies. Pour appuyer ses propos, le président de la Confédération a vanté les vertus du modèle helvétique. Il a aussi plaidé pour un retour au multilatéralisme alors que le monde se trouve à un tournant tant du point de vue politique qu'économique.
3: La Suisse est un pays de montagnes, de vallées et de langues différentes. Nous n'avons pas fait disparaître les montagnes, nous avons d'abord appris à les gravir, puis à les franchir. Nous avons pour cela construit des chemins, des ponts, des tunnels. Cette expérience toute simple me paraît avoir quelque chose à nous dire du monde dans lequel nous
4: une
3: vivons.
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3: 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Elle se construit également lorsque les États continuent de se parler.
2: Et dans son discours, Donald Trump a lui fustigé le multilatéralisme, prônant une Amérique
5: matin,
2: forte et menaçant
5: Téhéran.
2: Le président américain qui a aussi précisé que le dialogue avait repris avec l'Iran pour tenter de mettre fin à leur conflit. Acheter un immeuble en Suisse devrait devenir plus difficile pour les propriétaires établis à l'étranger. Le Conseil national a donné un tour de vis à la Lex scolaire hier. Il espère ainsi faire baisser le prix de l'immobilier et donc des loyers. Une réforme qui pas au Conseil national valaisan du centre Sidney Camerzin. Selon lui, moins d'investissements étrangers sera un effet, mais pas bon emploi.
6: On veut régler les problèmes de logement en Suisse, de coût des loyers, de pénurie de logement, en s'attaquant aux logements de vacances et aux chalets dans nos stations vaudoises, valaisannes, des Grisons et du Tessin et de l'Oberhan Bernois. Donc ce qu'on nous dit, c'est que pour résoudre les problèmes dans les grandes villes, il faut s'attaquer à la vente de logements et d'appartements de vacances. Le chemin est totalement faux et on le prend déjà comme une attaque contre les régions touristiques et les régions de montagne. Et puis en plus, c'est une solution qui n'amène aucune réponse au coût des loyers et à la pénurie de logements. Donc on a vraiment de la

0: protection des données. Le parti d'ensemble à gauche, lui, estime que le Conseil d'État aurait dû se tourner vers une entreprise vaudoise. Dans le camp du oui, soutenu par le PLR, le conseiller en charge de la santé, Roger Nordmann, a souligné l'importance d'aller de l'avant, le logiciel actuellement utilisé dans les hôpitaux arrivant à terme. Sur la protection des données, il s'est voulu rassurant, assurant que les données seront conservées sur sol suisse avec une équipe de maintenance locale. Le logiciel est finalement accepté, il devrait être entièrement déployé d'ici 2029. Une bonne nouvelle pour les hôpitaux que nous avons contactés. Selon eux, Epic est un très bon logiciel, ils l'ont testé et approuvé. Mais ce projet pourrait prendre davantage de temps avant sa mise en place. Les Verts libéraux disent réfléchir à un éventuel référendum. S'il est déposé, la population vaudoise devra se prononcer dans les urnes.
1: 46 ans de présidence, ça suffit. Attilio Savioni ne briguera pas un nouveau mandat. À 81 ans, il ne sera donc pas candidat à sa succession à la tête de la commune grisonne de Castenada. Ce sera le 29 novembre prochain. Si vous prévoyez une escapade à Londres avec un passage au British Museum, sachez que vous ne pourrez plus photographier la fameuse tapisserie de Bayeux, prêtée par la France. Ce trésor médiéval est victime de son succès. Ou Natacha Van Kutsem, quand un petit cliché avec son téléphone rend la circulation des visiteurs trop compliquée.
2: À engouement exceptionnel, mesure exceptionnelle. Des photos le long d'une broderie de près de 70 mètres, cela crée sans cesse des arrêts du public et donc des embouteillages. Plus de photos, c'est revenir à une autre manière de se créer des souvenirs culturels. Olivier Glasset, sociologue à l'Université de Lausanne et directeur du Musée de la Main.
3: La question, c'est de savoir comment est-ce qu'on a envie d'en créer le souvenir de cet instant particulier. Et peut-être que ça mérite une réflexion personnelle qui dépend des individus. Comment accepter l'éphémère, comment retrouver peut-être cette urgence de regarder quelque chose vraiment. Peut-être aussi renoncer à l'illusion qui est très répandue, qui est celle de mettre nos perceptions en boîte pour vivre peut-être plus pleinement, là encore, ce moment particulier d'une rencontre avec une œuvre et la chérir peut-être en tant que telle.
2: Les visiteurs ont une quarantaine de minutes pour admirer cette broderie qui raconte la conquête de l'Angleterre par Guillaume le Conquérant au XIe siècle. 40 minutes pour apprécier et garder uniquement dans sa rétine l'instant présent.
1: Encore la poisse pour la Suisse lors du contre-la-montre mixte des championnats du monde de cyclisme. Après Marlène Resser l'année passée à Kigali, c'est Stefan Küng qui cette année a connu un ennui mécanique hier soir donc à Montréal. L'équipe de Suisse termine troisième, 20 secondes derrière l'Italie vainqueur et derrière la France. Le soleil se drapera encore dans des voiles de cirrus, mais il dominera tout de même, 23 degrés, même programme jusqu'à dimanche, avec un peu de bise jeudi et vendredi.
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Bonjour à tous. Soyez les bienvenus pour cette seconde partie de notre matinale musicale. J'ai le plaisir de vous accompagner jusqu'à 9h et de le faire grâce à des musiques, eh bien oui, qui font plaisir. J'ai sous les yeux la liste, je peux vous citer Schubert, Mendelssohn, je pourrais vous parler de Beethoven, de Scarlatti, de Ménico en l'occurrence, et beaucoup d'autres encore. Et puis à 8h45, eh bien, nous aurons le plaisir de plonger dans l'univers jazz de Monsieur Coltrane grâce à la chronique d'Ivor Malherbe. Voilà les réjouissances de cette seconde.

seconde partie, mais j'aimerais l'ouvrir, si vous le permettez, en citant le nom d'un homme. C'est celui de Moritz Moszkowski, pianiste, compositeur. On est dans la seconde partie du 19e siècle et dans le premier quart du 20e. C'est un pédagogue d'origine polonaise, il est né à Breslau. Et en tout cas, Breslau, précisons, c'est ainsi que s'appelait la ville à ce moment-là. Et il est mort à Paris. Il a connu une grande renommée en tant que pianiste virtuose. Il était connu aussi comme compositeur, évidemment avec des élans romantiques. Et puis, il est très apprécié dans le milieu de la pédagogie pour ses compositions brillantes et élégantes qui permettent de travailler à la fois la technique et la musicalité. Voilà, donc un pianiste-compositeur, comme en offrait beaucoup cette époque musicale extrêmement complète entre le 19e et le 20e siècle. Pourtant, c'est un homme qui ne s'est pas borné aux quelques octaves de son instrument. Il est allé voir notamment du côté de l'orchestre. Eh bien, voici un moment de sa première suite pour ensemble à cordes. On est en Fa majeur, tonalité qui passe toujours très bien lorsqu'il est question d'un esprit joyeux. Et c'est le cas ici avec une partition marquée Allegro.

La respiration de Franz Schubert, avec quelque chose d'extraordinaire qui vous aura sans doute frappé l'oreille, c'est l'économie de moyens. On tourne sur une quinte, une sixte au maximum, on n'utilise pas toute la gamme, et pourtant, eh bien, on ne s'ennuie pas, on est pris littéralement dans ce cercle mélodique. Oui, Schubert, voilà. Ce qui explique pourquoi il est au panthéon des grands compositeurs, à l'image d'un autre homme que je placerai entre Mozart et Schubert, c'est Mendelssohn. Ici, nous écoutons un extrait de sa symphonie de la Réformation.

un moment tout à fait sympathique de cette symphonie de la Réformation signée Félix Mendelssohn et proposée par l'orchestre baroque de Fribourg, placée sous le geste de Pablo Heras Casado. Voilà qui nous permettait une respiration bienvenue sur les ondes de la radio-télévision suisse Espace 2, 8h31 et quelques secondes. Et je me disais en écoutant cette musique qu'on pouvait être fasciné véritablement par l'histoire de notre musique classique occidentale, pas seulement parce qu'il est question de succession de styles, comme on peut le remarquer dans une matinale comme celle-là, mais je dirais que ce qui est fascinant, ce sont les possibilités musicales, l'histoire même de ces possibilités musicales que les compositeurs évidemment découvrent, épuisent et enfin transforment pour aller vers quelque chose de nouveau. Alors, j'ai en tête une musique que j'aimerais vous faire entendre, c'est le premier quatuor à cordes de Beethoven. Je trouve que c'est un moment de musique particulier dans l'histoire de cette formation de chambre parce que c'est très intelligent d'abord dans la construction, mais surtout parce que ça annonce la totalité du recueil de Beethoven pour ce quatuor à cordes. Il y a déjà plusieurs traits qui vont évidemment traverser la série et la vie de Beethoven. C'est un héritier de Haydn, ne l'oublions pas. C'est un homme aussi qui connaissait très bien les partitions de Mozart. Mais ce que fait Beethoven, eh bien, c'est une conversation tout à fait différente entre les quatre instruments. Je crois que c'est normal parce que c'est un artiste aussi qui a beaucoup donné au répertoire symphonique. Et le quatuor à cordes, bien sûr, c'est le cœur de l'orchestre. Seulement, dans ce premier quatuor, et si je prends le temps de vous en parler, c'est pour attirer votre attention sur l'énergie tout à fait dramatique et totalement expansive qui est insufflée par Beethoven. Alors, on va s'en rendre compte immédiatement avec un extrait, en l'occurrence marqué Allegro.

de la résignation, mais beaucoup de sérénité dans cette musique signée Domenico Scarlatti, avec un moment de sa sonate en sol mineur pour piano, l'une des nombreuses évidemment de ce compositeur extraordinaire. Alors il est 8h45 sur les ondes de la radio-télévision suisse Espace 2. Il est temps donc de retrouver Ivor Malherbe qui vient célébrer avec nous un anniversaire important.

Bonjour à vous. Voilà que ce matin très tôt, l'équinoxe a marqué le début de l'automne 2026. Il y a très exactement 100 ans, un musicien de jazz prophétique est né à Hamlet, en Caroline du Nord, John Coltrane, le saxophoniste, le compositeur, le mystique. Si ce nom suscite votre curiosité, eh bien, je vous propose aujourd'hui 6 portes d'entrée musicale dans la carrière d'un des plus grands musiciens du XXe siècle. C'est une gageure, mais on se lance. Nous avons commencé avec un blues, Blue Train, sur le disque du même nom, enregistré en 1957. Premier disque de Coltrane sous son nom. Il est en train de s'émanciper, de fluidifier son jeu, de construire un nouveau monde sur la planète jazz. Coltrane est devenu Coltrane grâce à des collaborations riches d'enseignements et de liberté, comme avec le pianiste Thelonious Monk, par exemple.

Twinkle Tinkle de Thelonious Monk à New York en 1957. Pour John Coltrane, comprendre et maîtriser sont essentiels. Ce qui avait le don d'exaspérer le trompettiste Miles Davis, qui le trouvait trop bavard, mais a reconnu en lui un partenaire fantastique et génial, même si tout n'a pas été simple à cause des addictions diverses de Coltrane. Cela dit, en 1959, ils enregistrent le disque le plus vendu de l'histoire du jazz, Kind of Blue.

Un extrait du solo de John Coltrane sur So What de Miles Davis avec son sextet pour le disque Kind of Blue. L'histoire du jazz s'écrit densément en 1959. Deux mois plus tard, John Coltrane enregistre un disque pivot.

Cette ballade, Coltrane l'a dédiée à sa première compagne, Naïma. On est le 5 mai 1959 à New York. John Coltrane enregistre son 5e disque comme leader. Le monde du jazz, suspendu à sa musique, a déjà compris qu'il est en pleine ascension. À l'opposé de ce que nous venons d'entendre, sur le même disque, le même jour, ils enregistrent une pièce qui marque le tournant d'une virtuosité mélodique et harmonique inconnue alors, « Giant Steps ».

Giant Steps, des pas de géant, ceux de John Coltrane, sur le disque du même nom. Aujourd'hui encore, toutes les musiciennes et musiciens de jazz travaillent cette pièce complexe qui a redéfini le système des cadences utilisé jusqu'alors. L'année d'après, en 1960, Coltrane enregistre My Favorite Things de Richard Rodgers, qui a été composé pour la comédie musicale La Mélodie du Bonheur en 1959. Coltrane est passé au saxophone soprano, un autre son et un nouveau quartet qui se met en place avec les désormais indispensables McCoy Tyner au piano et Elvin Jones à la batterie. Le disque est intitulé My Favorite Things.

Ce nouveau quartet verra la dernière pièce se mettre en place avec le contrebassiste Jimmy Garrison en 1961. Avec eux, Coltrane va enregistrer un corpus dont la pièce maîtresse reste A Love Supreme, qui marque un tournant. Il ne consomme plus du tout de stupéfiants et vit ainsi entièrement musicalement.

un extrait de Psalme, quatrième partie de Love Supreme. Ce disque a propulsé John Coltrane au rang de chef de file du jazz moderne. Succès immédiat en 1965. Pour beaucoup de mélomanes, et peut-être vous aussi, le jazz arrive par des pierres blanches comme le concert à Cologne de Keith Jarrett ou Kind of Blue de Miles Davis ou encore Love Supreme de John Coltrane. Il aurait eu 100 ans aujourd'hui. Il a quitté ce monde le 17 juillet 1967 à l'âge de 40 ans. Sur RTS Espace 2, nous lui avons consacré une émission de l'écho des pavanes et deux volets de la voix du standard récemment. 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John Coltrane, The Wise One de Nicolas Philly aux éditions Le Mot et le Reste. 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Ou encore au format poche, John Coltrane, L'amour suprême de Franck Medioni chez Le Castor Astral.

Un extrait de Psalm, le quatrième mouvement de Love Supreme de John Coltrane. Avec lui, McIntyre au piano, Jimmy Garrison à la contrebasse et Elvin Jones à la batterie. Enregistré le 9 décembre 1964 à Englewood Cliffs dans le New Jersey. Le disque est intitulé Love Supreme et il est paru sur le label Impulse. Alors pour refermer cette matinale que j'ai eu le plaisir de partager avec vous et après cette célébration de John Coltrane, eh bien j'aimerais vous proposer encore quelques notes d'une danse généralement endiablée que l'on nomme vulgairement comme cela dans le milieu populaire une chadas.

0: quelques notes d'une kshardasse, du moins annonçant cette fameuse kshardasse, toujours en deux parties, et qui vient refermer notre matinale. J'ai eu beaucoup de plaisir à la passer en votre compagnie. D'ici quelques instants, c'est Delphine Torrens que vous retrouvez pour La Petite Compagnie. Mais pour l'heure, sur les ondes de la radio-télévision suisse Espace 2, on s'informe, il est 9h.
1: Adrien Krause.
2: Il revient à Berne aujourd'hui. Le débat crucial sur la Lex UBS reprend aux États. Il s'annonce tendu, tant la pression est forte et l'enjeu important. Les élus devront trancher entre deux options. Couvrir les participations étrangères de l'UBS avec 100% de fonds propres, comme le veut le Conseil fédéral, ou une solution plus mesurée, comme le prône la banque et les milieux économiques. Et hier, au Finance Forum à Zurich, Sergio Ermotti, le directeur d'UBS, est à nouveau opposé avec force au durcissement des exigences en matière de fonds propres. Karine Keller-Souter, elle, était aussi présente et elle a répliqué. Elle, la conseillère fédérale en charge des finances et des marchés financiers, a répété que c'était une question de responsabilité.
3: Ce n'est pas une question de gauche ou de droite. La véritable question, c'est qui est responsable, qui supporte finalement le risque ? L'actionnaire ou le contribuable ? Voilà la ligne de partage. Je sais que les banques n'aiment pas entendre cela et je ne parle pas seulement d'UBS. J'entends souvent des citoyens dire qu'ils fassent faillite, ils versent des bonus trop élevés, ils ont mal géré leur entreprise. Mais ce n'est pas aussi simple. Les effets collatéraux seraient immenses. C'est précisément pour cela qu'on réglemente les banques systémiques. On ne réglemente pas ABB ou Nestlé de cette manière.
2: La conseillère fédérale Karine Keller-Souter, reprise des débats donc tout à l'heure autour de l'ex-UBS. Lui a atterri ce matin à New York, le président iranien Massoud Pezeshkian. Il s'adressera tout à l'heure à la tribune des Nations Unies au deuxième jour de l'Assemblée Générale, alors qu'hier Donald Trump a évoqué une reprise du dialogue avec Téhéran pour mettre fin à la guerre. Quant à Guy Parmelin, il a appelé hier les chefs d'État et de gouvernement à, je cite, « montrer que la coopération demeure possible, le dialogue n'est pas un signe de faiblesse », a accordé à la tribune le président de la Confédération. La Suisse continuera d'offrir ses bons offices, selon Guy Parmelin, qui défend le rôle que Genève doit continuer de jouer. Écoutez.
4: La Suisse est un pays de montagnes, de vallées et de langues différentes. Nous n'avons pas fait disparaître les montagnes, nous avons d'abord appris à les gravir, puis à les franchir. Nous avons pour cela construit des chemins, des ponts, des tunnels. Cette expérience toute simple me paraît avoir quelque chose à nous dire du monde dans lequel nous vivons. Car nous traversons un moment de bascule, les conflits se multiplient et s'enlisent. Les principes les plus fondamentaux de la Charte des Nations Unies, l'interdiction du recours à la force, le respect de la souveraineté et de l'intégrité territoriale sont ouvertement violées. La confiance se construit lorsque les règles offrent à chacun une chance réelle de participer. Elle se construit également lorsque les États continuent de se parler.
2: Et Guy Parmelin à la tribune de l'ONU hier. Les hôpitaux du canton de Vaud pourront finalement installer le logiciel EPIC, lui qui permet le suivi médical des patients. Le logiciel qui a suscité beaucoup d'interrogations d'une partie des députés vaudois puisqu'il est américain. Le Parlement a cela dit accepté à la majorité absolue hier ce projet à hauteur de plus de 165 millions de francs. EPIC sera utilisé par le CHUV ainsi que par 11 hôpitaux régionaux. Une bonne nouvelle, estiment les établissements de santé, car le logiciel qu'ils utilisent actuellement arrive en fin de vie. Mais pour Aurélien Demoret, député Vert libéral, ce choix est une aberration.
5: On est en train de donner les données des 864 000 Vaudois à une entreprise américaine. Et on sait, avec la géopolitique aujourd'hui, que c'est un risque. Et c'est là que je pense que c'est le risque principal. L'autre risque, on a vu que ce partenaire, lui-même, est attaqué sur son marché américain par les autorités de la concurrence américaine, par des États qui l'attaquent pour abus de position dominante et blocage des données. Donc on va se marier avec ce partenaire pour au moins 15 ans, exclusivement. Je pense que c'est vraiment une erreur.
2: Des propos recueillis par Léa Buchère. C'est parti pour les JO des apprentis. Les premières épreuves de la compétition mondiale World Skills démarrent aujourd'hui du côté de Shanghai avec 42 apprentis suisses qui concourent dans des métiers aussi variés que la bijouterie, la coiffure ou la menuiserie. La Chine, pays hôte donc, et qui tente aussi via cet événement de revaloriser les formations professionnelles pour lutter notamment contre le chômage des jeunes. Jordan Davis.
6: Oui, Les délégations nationales entrent dans l'arène derrière leur drapeau. Une cérémonie d'ouverture aux allures de Jeux Olympiques avec danse et chansons à la gloire des métiers et des savoir-faire millénaires. La Chine ne cherche non seulement à éblouir les compétiteurs venus de 68 pays et régions, les autorités tentent aussi de changer l'image de la formation professionnelle dans leur propre pays. Longtemps ici, l'université était considérée comme synonyme de réussite économique et sociale. Mais ces dernières années, de plus en plus de jeunes diplômés se retrouvent au chômage. Et l'industrie de pointe, robotique, voitures électriques, semi-conducteurs, a besoin de techniciens qualifiés. Cette année, la Chine a lancé un programme pour orienter les jeunes universitaires sans emploi vers les filières techniques et les parents qui faisaient tout pour envoyer leurs enfants à l'université commencent à changer de stratégie eux aussi. En mai dernier, avant l'ouverture des inscriptions dans une école professionnelle à Pékin, certains faisaient déjà la queue la veille. La vidéo de la file immense a fait le tour des réseaux sociaux chinois. Jordan Davis, RTS, Shanghai.
2: Enfin, on jouait également en National League de hockey sur glace hier soir avec la victoire de Fribourg-Gottéron à Davos. Les Dragons qui se sont rappelés au bon souvenir de leur titre acquis dans les Grisons, justement, c'était la saison dernière. Succès 2-1 au tir au but. À noter encore les victoires côté roman de Lausanne et de Genève. Défaite en revanche pour Ajoie. Et bien, la météo, du soleil encore aujourd'hui malgré des voiles de cirrus en fin de journée. Maximum 24 degrés au mercure.
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9: Bonjour mes chers et tendres, cette petite compagnie aujourd'hui a été fleurie par la programmation de Mitsukare et j'espère qu'elle vous conviendra pour vous accompagner dans cette matinée. C'est avec des danses espagnoles que nous allons commencer notre voyage tour du monde des compositeurs du jour avec les danses espagnoles de Granados, en l'occurrence qui est mieux qu'un espagnol pour des danses espagnoles. Cet extrait de ces 12 pièces regroupées en 4 cahiers de danses espagnoles qu'il a composé au début des années 1890 et qui, contrairement à ses comparses qui, eux, avaient utilisé le folklore déjà existant,

Un fandango et une sabande extrait des danses espagnoles de Granados. Pour la petite histoire, Alicia de la Rocha a fait ses études, elle a étudié à Barcelone, à l'Académie Marshall, qui a été fondée par Franck Marshall, qui était lui-même un disciple direct de Granados. La boucle était ainsi bouclée. Nous restons en Espagne avec Albéniz et sa suite pour pianoforte, Iberia, va ici être interprétée par un orchestre, puisque oui, il en existe une version orchestrale. Si à l'origine, c'est bien évidemment une pièce pour piano seul, Enrique Fernández Arbós, en 1860, début du 20e, va orchestrer cinq pièces de cette Iberia. Il y a dont 5 dont 3 pardon. Oh, je me suis me prendre dans les calculs. 3 vont être enregistrés sur l'album que nous allons écouter.

écouter maintenant. C'est un album d'anthologie qui date de 1963. À l'époque, le directeur espagnol Rafael Frubeck de Burgos, puisqu'il vient de Burgos, était tout jeune, il avait une trentaine d'années, il commençait à se faire reconnaître sur la scène internationale et il décide d'enregistrer justement de la musique orchestrale espagnole. Il va choisir pour ça l'orchestre de la Société, les concerts du Conservatoire de Paris, qui deviendra plus tard l'Orchestre de Paris, et va enregistrer des pièces de Manuel de Falla, des danses fantastiques de Joaquín Turina et le fameux Iberia d'Albéniz, dont cinq de ces pièces, mais là, ils vont en choisir trois, qui seront orchestrées. Je vous laisse avec El Corpus en Sevilla.

Une pièce orchestrale donc d'Albéniz Iberia, enregistrée en 1963 chez EMI. Nous entrons dans la carrière de Janine Jansen, cette violoniste prodige néerlandaise qui en 2003 va signer un contrat d'exclusivité avec le prestigieux label Decca et enregistrer son premier album. Elle a 25 ans quand elle va faire ça et cet album va tout simplement s'appeler Janine Jansen et elle va y enregistrer l'introduction et le rondo capriccioso de Saint-Saëns, le Tigane de Ravel, qu'est-ce qu'elle va encore y mettre ? Elle va encore y mettre le thème principal de la liste de Schindler de John Williams. Et pour premier essai, elle se fait accompagner du Royal Philharmonic Orchestra de Londres sous la direction de Barry Wordsworth. C'est un combo gagnant que vous allez pouvoir apprécier dans une autre pièce de Saint-Saëns. Je parle de la Havanaise, cette pièce que Saint-Saëns a composée en 1887, qui est une suite orchestrale qui met en lumière ce rythme de la habanera cubaine. Vous savez, on reste dans l'esprit ibérique. Cette habanera qui avait été popularisée en Europe par le Carmen de Bizet, mais que Saint-Saëns, lui, va ici ramener et composer dans cette Havanaise que je vous laisse apprécier.

Jenin Jensen a 25 ans à l'époque de cet enregistrement, très physique avec son violon. Lors de cet enregistrement, elle avait 25 ans, elle jouait sur un Stradivarius. Elle est très agréable à voir jouer, puisqu'elle fait corps avec son violon dans son interprétation. Si ça se sent, et ça s'entend déjà rien qu'à l'audio, au visuel, c'est encore plus flagrant. Et c'est un point commun avec le pianiste qui va nous en jouer maintenant, Denis Matsouev, qui arrive, qui est surnommé le géant de la Sibérie ou le titan du piano. Il est physique et puissant, joue du Rachmaninov, du Prokofiev, du Liszt avec beaucoup, beaucoup d'intensité. Et en 2011, et lors de sa tournée 2011-2012, il choisit, lors de ses bis, de jouer un extrait d'une tabatière à musique de Liadov. Une pièce, justement, qui nécessite extrêmement de douceur et de pointillisme. C'est fabuleux de voir le contraste entre ce pianiste colossal et cette pièce de Liadov qui amène des moments suspendus dans les salles à la fin de ses récitals. En 2011, cette même année où il enregistre cet album qu'on va apprécier ici, enfin lors de sa tournée, parce que ce n'était pas un album, c'était pendant sa tournée. D'ailleurs, c'est mes confrères de la RTS qui l'avaient enregistré à Verbier. Eh bien, lors de ses tournées, il sera nommé artiste du peuple de la Fédération de Russie. On l'apprécie donc tout en suspension dans cette tabatière de Liadov.

c'est absolument charmant. C'est le terme qu'on peut utiliser pour la pièce que vous venez d'entendre. Alexander Borodine, on est avec les Russes, on reste avec les Russes. Alors Borodine, à l'origine, il n'était pas compositeur, hein, il était professeur de chimie organique à l'Académie de médecine de Saint-Pétersbourg et il considérait la musique comme un passe-temps. Il se qualifiait d'ailleurs lui-même de compositeur du dimanche et composait souvent entre deux expériences de laboratoire. Mais en 1862, Borodine rencontre un certain Balakirev, le leader des cinq, vous savez, le groupe des cinq qui comprenait Moussorgski, qui c'est qu'il y avait Cui, Rimsky, Korsakov et Balakirev. Et Balakirev, lui, il comprend que Borodine est un compositeur de génie et va l'inviter à composer une symphonie. Il va lui falloir 5 ans à Borodine pour composer cette première symphonie, qui aura moins de succès que la deuxième, entre autres. Mais cette symphonie numéro 1 va être jouée en 1983 par l'USSR State Symphony Orchestra sous la direction de Yevgeny Svetlanov. Et c'est l'andante de cette symphonie que je vous invite à découvrir.

En 2010, le quatuor Modigliani, qui porte le nom en hommage au peintre, enregistre Brahms. Ils choisissent pour cet enregistrement chez Mirare deux grandes pièces, un quintet pour piano, deux violons, alto et violoncelle en fa mineur, et le fameux Zwei Gesänge, les deux chants pour mezzo-soprano, alto et piano. Alors, vous me direz, pour faire un quintet, quand on est un quatuor, il faut un pianiste. Oui, certes. Ils invitent Jean-Frédéric Neuburger pour cette ou Neuburger si vous voulez le faire à la française pour cet enregistrement et pour la pièce chantée. Ce sera avec Andrea Hill, la mezzo-soprano canadienne qu'ils enregistreront également. Mais c'est bien le quintet qu'il va vous être proposé ici dans la programmation de Mitsukare. Ce quintet pour piano. Alors, ce qui est assez chouette, c'est que Quatuor Modigliani, en 2010, ils avaient tous la trentaine. C'était vraiment un jeune ensemble. Et d'ailleurs, ce quintet, Brahms, il devait avoir plus de 30 ans non plus lorsqu'il l'a composé.

0: écoutons le quatuor Modigliani porté par le premier violon Philippe Bernard pour nous enquérir de l'état du monde. C'est l'heure tout de suite des infos, il est 10h sur RTS Espace 2.
1: Sandra Viscardi.
2: Le Conseil des États a voté ce matin sur la Lex UBS. Il n'a pas choisi la variante du Conseil fédéral qui exigeait 100% de fonds propres pour les filiales à l'étranger. Les sénateurs ont voté pour la variante à 90% de fonds propres. La variante donc issue du centre. Une défaite donc pour UBS qui avait multiplié les pressions sur les parlementaires pour obtenir les 50% qu'elle proposait. À la Bourse suisse ce matin, le titre UBS a immédiatement passé dans le rouge en repli de 0,2%. À 9h20. La Confédération doit renforcer sa capacité à détecter, analyser et prévenir les ingérences étrangères visant à influencer l'information, le débat public et les processus démocratiques en Suisse. Contre l'avis du ministre Martin Pfister, le Conseil national a adopté la motion du Conseil des États qui le prévoit. L'UDC aussi n'en voulait pas, mais elle n'a pas été suivie. Le capitaine ukrainien d'un bateau battant pavillon d'Antigua et Barbuda est mort ce matin dans un port de la région ukrainienne d'Odessa. Son navire a été victime d'une frappe russe. L'attaque a aussi visé des infrastructures civiles, entraînant plusieurs incendies d'entrepôts utilisés notamment pour stocker des médicaments et des produits alimentaires. En France, les syndicats très critiques avec la prolongation et l'élargissement de l'aide au carburant pour les grands rouleurs annoncés hier par le gouvernement. C'est une usine à gaz, dit Sophie Binet, la secrétaire générale de la CGT. Tellement compliquée que beaucoup de personnes qui y ont droit ne la demanderont pas. Et aux yeux de la syndicaliste, ce n'est qu'une goutte d'eau parce que 100 euros, ça ne représente qu'un seul plein. Elle suggère plutôt de bloquer les prix et de bloquer les marges des pétroliers. Le deuxième niveau du Colisée à Rome, l'un des principaux sites touristiques de la capitale italienne, est fermé au public pour la journée. Décision prise après la mort d'un ouvrier, un alpiniste industriel, décédé cette nuit à l'intérieur du monument. Le ministère italien de la Culture ne donne pas d'autres précisions. Les deux tireurs les ont regroupés dans une pièce de la maison avant d'ouvrir le feu. 11 personnes sont mortes cette nuit à Durban, en Afrique du Sud, littéralement exécutées par deux assaillants armés qui ont pris la fuite. Ils auraient également incendié une voiture appartenant à l'une des victimes. Une femme enceinte parmi les morts, 3 personnes ont survécu. La police a bien sûr lancé une chasse à l'homme pour retrouver les auteurs. 3 records du monde, sinon rien. Oui, ce matin, à Nagoya, au Japon, l'haltérophile nord-coréenne Ri Sang-gum a remporté la médaille d'or des Jeux asiatiques chez les moins de 49 kilos en battant les 3 records du monde de cette catégorie. Elle a soulevé 1 kilo de plus à l'arraché, 94 kilos donc. À l'épaulé jeté, elle a récidivé à 2 reprises. Le record du monde était de 115 kilos. La jeune femme de 28 ans a soulevé une fois 116 kilos, puis 121. Son total de 215 kilos efface donc le précédent record du monde de 7 kilos. Un automobiliste de 44 ans a été interpellé par la police cantonale bernoise après avoir commis un délit de chauffard lundi après-midi à Langenthal. Il a été contrôlé à 108 km/h sur un tronçon où la vitesse maximale autorisée est de 50 km/h. Il devra bien sûr répondre de ses actes devant la justice. Le soleil flirtera toute la journée avec des voiles de cirrus, 23 degrés, même menu au moins jusqu'à dimanche.
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1: Et la deuxième heure de La Petite Compagnie préparée par Mitsou Carré, toujours dans cette programmation qui nous a fait pas mal balader en première heure chez les Ibériques et chez les Russes. Et d'ailleurs, on recontinue avec les Russes et Shostakovitch en l'occurrence. Nous allons entendre ici la suite de Pirogov, cette suite de ballet enregistrée par le Scottish National Orchestra sous la direction de Neeme Järvi en 1988. À l'époque, il se lance dans ce projet d'enregistrer l'entier de Shostakovitch. Enfin, pas l'entier, le complet de Shostakovitch. Il choisit d'enregistrer l'entier des suites de ballet, donc de Shostakovitch. Et qu'est-ce qu'il y avait encore ? Toutes les symphonies aussi, voilà. Et donc, ils enregistrent dans ce tas cette fameuse suite pour orchestre de Pirogov. Alors, cette suite de Pirogov, c'est à la base un film biographique soviétique de 1947 qui était réalisé par Kosintsev, qui était un ami proche de Shostakovitch, c'est pour ça qu'il s'est retrouvé sur ce projet, et qui retrace la vie de Nikolaï Pirogov, qui était le père de la chirurgie de guerre russe, qui a été célébré, entre autres, pour avoir été le premier à utiliser l'éther comme anesthésiant sur les champs de bataille. Shostakovitch avait reçu d'ailleurs le prix prestigieux, le prix Staline, pour cette partition, mais quelques années plus tard, en 1988, avait été dénoncé par le régime pour formalisme, comme quoi un jour on est extraordinaire et le lendemain on l'est un peu moins. C'est une pensée philosophique du jour qu'il faudrait qu'on aborde à d'autres personnages. On va entendre de cette suite de Pirogov une polka, une valse comique et un galop.

nous allons découvrir un projet particulier, un album concept, j'ai envie de vous dire, Dream of the Orient. Le rêve de l'Orient, enregistré en septembre 2002 par un déjà là assez conceptuel, le concerto de Köln, certes, mais l'ensemble Sarabande, qui est un groupe spécialisé dans la musique médiévale et les traditions musicales du Moyen-Orient, et qui est dirigé par Vladimir Ivanov. En fait, le projet vient de Vladimir Ivanov, qui choisit donc de réunir cet orchestre de chambre allemand extraordinaire qui joue sur instruments d'époque. Et cet ensemble de musique traditionnelle médiévale européenne. Ils vont choisir ensemble une programmation et des pièces plus ou moins anonymes, comme celle-ci, par exemple, ce concerto turc qu'on entend souvent appeler Isia Semaisi, qui est une œuvre anonyme traditionnelle turque. Alors là, on aime bien les petites histoires. Je vais vous raconter la petite histoire parce qu'on aime bien les petites histoires dans la petite.

compagnie, les traces ont été conservées d'une manière assez, assez originale. En fait, à l'origine, elle a été transcrite, cette pièce, au XVIIIe siècle, par un écrivain voyageur, un prêtre italien, Giambattista Toderini. Dans son ouvrage de référence qu'on retrouve assez régulièrement, qui s'appelle « La littérature turque » en 1787. Alors Toderini y inclut justement des partitions de musique ottomane qui sont notées selon un système occidental. Et le terme « concerto turc », donc l'appellation que Toderini va donner, « Isia Semaesi » ou « Yassisi Saz », alors là je suis désolée pour les Turcs, « Semaesi », fait référence à une forme de suite instrumentale classique ottomane, le « Saz Semaesi ». Et pour cet enregistrement, la pièce a été arrangée de main de maître d'ailleurs par Vladimir Ivanov, et je vous laisse l'apprécier dans son entier.

Après cette pièce turque, notre dose de Bach du jour. Par qui nous est-elle offerte? Eh bien, par l'Académie für Alte Musik de Berlin pour un concerto pour deux violons, cordes et basse continue en ré majeur, en ré mineur, pardon. Une pièce qui est en fait un vrai dialogue entre les deux violons solistes et les deux violons solistes, d'autant plus qu'ils sont ici Isabelle Faust, qui joue sur son célèbre Stradivarius, le Sleeping Beauty, et qui est monté avec des cordes en boyau, vous savez, avec un archet baroque, et Bernard Fork qui joue sur un violon historique adapté au style baroque de Bach. Voilà, avec tout ça, nous n'avons plus qu'à apprécier.

Et une dose de bar remboursée par les assurances maladie. Moi, je dis, il faudrait qu'on fasse, comment on dit, un référendum. Je ne sais pas si on peut référender la volonté de faire rembourser bar une dose par jour par les assurances. Mais ça devrait être le cas, très sincèrement. Ou en tout cas, j'espère que vous, vous utilisez bar de temps en temps pour guérir votre âme. Paul Lewis, un des grands disciples d'Alfred Brendel, vient s'installer ici dans la programmation avec une sonate de Haydn. En 2017, en fait, il enregistre au célèbre studio Teldex à Berlin, d'ailleurs, pour Harmonia Mundi, ils enregistrent souvent là-bas. Il enregistre plusieurs sonates de Haydn. Il y a la sonate numéro 32 en si mineur, la 40 en sol majeur, la 49 en mi bémol majeur et la 50 en do majeur. Et celle que nous allons apprécier ici est cette sonate pour piano en si mineur qui fait partie, vous savez, de sa période Sturm und Drang, les tempêtes et les passions de Haydn. D'ailleurs, cette tonalité en si mineur est assez originale pour l'époque.

C'était donc Haydn par Paul Lewis sur RTS Espace 2 avec cette sonate en si mineur que vous venez d'apprécier dans son entier. C'est avec Mozart que nous continuons et Mozart, pas du petit Mozart de fond de tiroir. Hein. Nous accueillons la messe pour soli, chœur et orchestre en ut mineur et surtout dans cette interprétation, celle du Bach Collegium Japan sous la direction de Masaaki Suzuki, bien évidemment, qui s'était entouré pour l'occasion de la soprano Caroline Samson, du ténor Makoto Sakurada et de la mezzo-soprano Olivia Vermeulen. Ils étaient accompagnés par le Bach Collegium Japan, le chœur, donc il y avait l'orchestre et le chœur. Nous avons dans cette messe, en fait, comme le Requiem de Mozart, il manque des pièces, c'était assez une pièce inachevée de Mozart. Et Suzuki, lui, il utilise la version complétée par le musicologue allemand Franz Beyer en 1989, qui est une édition qui reste extrêmement respectueuse finalement de l'écriture mozartienne. Je vous en laisse

Mozart par le Barque de Dium Japan, enregistré en 2015 chez Bis pour cette messe, pour sol et chœur et orchestre en ut mineur. Nous gardons Mozart, mais dans une autre ambiance. Vous savez, sa sonate pour piano en la majeur qui s'achève avec la célèbre marche turque, cette sonate a inspiré un certain Max Reger, qui en 1914 choisit d'en faire des variations et fugues sur un thème de Mozart, inspiré donc de cette sonate, ou de ce moment en tout cas de sonate. Reger va utiliser le thème de manière assez fidèle, d'abord confié au hautbois et puis à deux clarinettes. Vous le verrez, ou en tout cas vous l'entendrez, avec cette variation. Alors il y en a plusieurs, il y en a huit, là c'est la huitième que l'on va entendre. Ça finira par une fugue, mais la fugue, on n'aura pas l'occasion de l'entendre. Nous allons juste apprécier la huitième variation sur un thème de Mozart par Max Reger.

0: La douce poésie de Mozart de Max Reger pour terminer cette deuxième heure de Petite Compagnie. Il est 11h sur RTS Espace 2.
1: Sandra Viscardi.
2: L'éditeur de Blick et l'illustré supprime 14 postes en Suisse romande à Lausanne, dont 6 de journalistes. Une restructuration dans le cadre d'un rapprochement accru avec ses rédactions alémaniques en partageant contenu, enquête, technologie et infrastructure. Le rédacteur en chef du magazine économique PME, Thierry Vial, quitte l'entreprise. Les personnes touchées bénéficieront d'un plan social et de mesures adaptées individuellement. Ringier justifie cette réorganisation par la pression qui pèse sur les revenus traditionnels de la presse écrite et de la publicité. L'action UBS est tout juste repassée dans le rouge ce matin à la Bourse suisse. Après le vote du Conseil des États sur la Lex UBS, les sénateurs ont choisi la variante du centre, soit 90% de fonds propres pour les filiales à l'étranger et non pas 100% comme proposé par le Conseil fédéral ou 50% voulu par la banque. Le Conseil des États qui a aussi décidé que les personnes élues par l'Assemblée fédérale, donc les juges fédéraux, le procureur général et ses adjoints et le préposé fédéral à la protection des données doivent avoir leur propre système salarial. Une décision nécessaire parce que les traitements actuels sont basés sur le système de l'administration fédérale, un système qui va changer au 1er janvier prochain. Les cantons et les communes ne devront pas contribuer au financement de la 13e rente AVS. Le Conseil des États a tacitement enterré ce matin une motion du National. L'idée était de tirer parti de ces recettes fiscales supplémentaires générées par le versement de cette 13e rente. L'Organisation de coopération et de développement économique relève légèrement sa prévision de croissance mondiale pour l'année. 0,1 point de plus à 2,9% parce que dans de nombreux pays, l'activité économique a résisté à la flambée des cours du pétrole provoquée par le conflit au Moyen-Orient. Il faut dire que de nombreux pays ont proposé des aides pour contrer la hausse des coûts du carburant. Un nouvel espace à l'intention des familles avec enfants de 0 à 12 ans va ouvrir ses portes le 1er octobre à Fribourg, dans l'ancien hôpital des Bourgeois. La ville a donc décidé de regrouper les prestations de plusieurs secteurs communaux au sein de ce bureau famille et école. Cela permettra d'améliorer l'accueil et l'accès à l'information. Et Fribourg met cette fois le canton qui se préoccupe de ses seniors. Son nouveau plan présenté ce matin prévoit 695 000 francs de plus que le plan précédent, soit un peu plus de 5 millions de francs pour 28 mesures destinées aux seniors et pour deux projets intergénérationnels, les cafés récits et Génération au fourneau. Et puis Promotion Santé Vallée, lui, lance un nouvel atelier interactif destiné à 2600 élèves des cycles d'orientation cantonaux. La démarche vise à renforcer l'esprit critique face aux influences qui orientent à leur insu les comportements d'adolescents, notamment en matière d'alcool et de cigarettes électroniques. Et puis le Royaume-Uni va lui créer un escadron dédié à la protection des satellites contre les menaces spatiales. Il devra sécuriser les communications, la navigation des navires et la détection d'attaques de missiles. Il faut dire que les États-Unis ont décidé de déployer des armes offensives et défensives dans l'espace. Alors que deux escadrons créés en 2023 surveillent et alertent en cas de menace spatiale, cette nouvelle unité britannique agira contre ces menaces à l'aide de technologies avancées, y compris de guerre électronique. Le soleil se drapera parfois dans des voiles de cirrus, mais il dominera tout de même. 23 degrés, même programme jusqu'à dimanche.
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0: Et la troisième heure de La Petite Compagnie, préparée ce matin par Mitsuka Hare dans sa programmation, qui commence cette troisième heure avec du charme. Balaké Sissoko et Vincent Segal. Vous savez, en 2009, ils avaient fait un album ensemble qui s'appelait Chamber Music, qui avait fait un carton absolu, mais ils l'avaient enregistré dans les studios parisiens de Salif Keïta et choisissent pour leur deuxième essai d'aller chez Balaké Sissoko à Mali, à Bamako, et de se poser pour enregistrer cet album sur le toit de la maison de Balaké Sissoko. De fait, ça confère une ambiance différente, puisqu'on entend en fond le chant des grillons, on entend les rumeurs de la ville, et on entend bien sûr Balaké Sissoko et Vincent Segal.

Un voyage du toit de la maison de Balaké Sissoko à la mer de Debussy, mais pourquoi pas? Peut-être d'un souffle, si on se soufflait d'un toit pour descendre sur la mer, ce serait tout à fait imaginable. Le New Philharmonia Orchestra de Londres, sous la direction de Pierre Boulez, en 1969, enregistre Debussy et sa musique orchestrale. Il y a les printemps, la rhapsodie numéro 1, et il y a la mer. Trois esquisses symphoniques pour orchestre, de l'aube à midi sur la mer.

Après cette œuvre en tantinet dramatique, un peu d'humour nous fera du bien. Éric Satie. Alors déjà, rien qu'en disant Éric Satie, on sait qu'on va s'attarquer à de l'humour. Mais connaissiez-vous le Melonious Quartet ou le Front de Libération de la Mandoline? En fait, c'est un quartet qui est mené par Patrick Vaillant qui justement choisit de mettre en avant cet instrument, la mandoline, qui finalement est peut-être un peu sous-coté. Et ils en font un quartet. Ils souhaitent donc justement donner cet instrument un peu folklorique de musique napolitaine une autre dimension. Et pourquoi utiliser Éric Satie pour ça? Ben tout simplement parce que les miniatures d'Éric Satie, elles ont ça, ce côté répétition hypnotique, humour, avec ce côté pincé, boisé, enfin voilà. C'était forcément très important d'utiliser, logique d'utiliser Éric Satie. Et Patrick Vaillant va choisir de transposer l'écriture pianistique de Satie pour remettre en avant son quatuor, et notamment ses trois morceaux en forme de poire. Vous savez qui en fait ne sont pas trois morceaux, mais bien sept, et qui à l'origine étaient donc composés pour piano, et qui là se retrouvent pour un quartet de mandoline.

Mais en plus, c'est absolument charmant. Le Mellow News Quartet et cet album paru en 2004 qui s'appelle En forme de poire, tout simplement. Un mandolin tribute to Erik Satie. Je vous invite très sincèrement à en écouter plusieurs extraits. Mais là, pour la suite, eh bien, Mitsukare nous emmène dans un autre univers, celui plus classique, on va dire, de Benjamin Godard. On est même, qu'est-ce que j'ai envie de dire, dans la lignée de cette époque française, 1800, fin du 19e, 1880, Jules Massenet, Léo Delibes, qui choisit de faire des, vous savez, des petites œuvres de tradition, des programmes un peu pittoresque, un peu descriptif comme ça. Eh bien, Benjamin Godard s'y est lui aussi attelé avec ses scènes poétiques pour orchestre. C'est au village que nous allons entendre ici par l'orchestre d'État slovaque, enregistré en 2007.

Une scène poétique au village par Benjamin Godard. En 1845, nous sommes avec Robert Schumann qui traverse une période de dépression et qui, pour soigner sa dépression, choisit de se plonger dans l'étude du contrepoint de la musique de Jean-Sébastien Bach. Faut y aller, hein, soigner une dépression en étudiant le contrepoint. La méthode de Schumann. À cette époque, le conservatoire de Leipzig va recevoir un piano à pédalier, c'est-à-dire un piano à queue, qui est extrêmement rare aujourd'hui, hein, mais un piano à queue qui a un pédalier d'orgue complet qui permet de jouer les basses avec les pieds. Et Schumann est complètement fasciné par cet instrument, à tel point qu'il va composer une pièce expressivement, justement, pour ce piano à pédalier, des études en forme de canon. Alors, à l'époque, ben, ce piano à queue était tout à fait utilisable, donc Schumann pouvait l'utiliser. Mais force est de constater qu'il est difficile aujourd'hui d'utiliser un piano à pédalier. Et plusieurs arrangeurs en ont fait des pièces pour deux pianos, et notamment Claude Debussy, qu'on a entendu tout à l'heure avec La Mer. Et Claude Debussy a fait cet arrangement pour deux pianos en 1891, soit une cinquantaine d'années plus tard. Éric Lesage et Franck Braley vous proposent cette version-là d'arrangement de ces six études en forme de canon pour piano à pédalier de Schumann, enregistrée en 2008 chez Alpha.

Éric Lesage et Franck Braley enregistrant en 2008 ces 6 études en forme de canon pour piano à pédalier, mais en arrangement pour deux pianos fait par Debussy. La pièce originale était de Robert Schumann. Franz Schubert et sa symphonie, la quatrième, la tragique dans son pseudo. C'est comme ça qu'il l'avait surnommé et qui a traversé les âges finalement. On continue d'appeler cette symphonie numéro 4 la tragique. Nous allons entendre le menuet ici par le Freiburger Baroque Orchestra sous la direction de Pablo Heras Casado.

Après cette tragique et Schubert, nous allons entendre Tchaïkovski et son concerto pour piano et orchestre, le numéro 2 en sol majeur, qui n'a pas eu le succès qu'il mérite, parce que quand on a commencé avec le concerto numéro 1 de Tchaïkovski, qui est absolument une somptuosité en soi, il est difficile effectivement de faire des œuvres qui n'ont pas l'ombre de la précédente sur la tête, et en l'occurrence ce concerto pour piano, le deuxième, c'était un peu le cas. Mais Émile Guilel, ce pianiste qui était grand amateur de Tchaïkovski, et surtout très ami avec Yevgeny Svetlanov, décide de l'enregistrer en 1972 avec l'orchestre symphonique, l'USSR Symphony Orchestra à l'époque de Russie. Et cet enregistrement va traverser les âges, il va même être réédité de nombreuses reprises et même remasterisé pour en garder toute sa saveur. C'est cet enregistrement que je vous propose, 1972, avec le troisième mouvement, l'Allegro con fuoco.

Émile Guilels avec Yevgeny Svetlanov et le SSR Symphony Orchestra de Moscou 1972. George Gershwin va nous emmener presque à la fin de cette petite compagnie aujourd'hui avec un extrait de la comédie musicale Girl Crazy.

Katia Maria Labeck qui accompagnait la voix de Barbara Hendricks pour ce But Not For Me de George Gershwin. Les infos, c'est pas tout de suite. Il nous reste une petite minute et quelques à patienter. Alors, pourquoi pas se mettre dans l'oreille quelques mesures du Tuxedo Junction de Quincy Jones.

0: Je vous souhaite à tous un après-midi aussi swingant que ce qu'on vient d'entendre, surtout si vous écoutiez Julian Sykes qui vous attend juste après les infos. Bon appétit à tous, il est midi sur RTS Espace 2.
1: Sandra Viscardi.
2: C'est un coup dur pour UBS. La banque va devoir renforcer ses fonds propres à coût de milliards de francs. 90% de ses filiales étrangères devront être couvertes malgré l'opposition véhémente des dirigeants de la banque. Décision prise ce matin par le Conseil des États. Phileas Autier, vous étiez dans les tribunes de l'hémicycle au moment du vote. Alors, qu'est-ce qui a fait la différence?
3: La dernière influence ce matin, c'était la voix de la conseillère fédérale en charge du dossier, Karine Keller-Souter, l'élu PLR. 45 minutes de présentation attentivement écoutée par les conseillers aux États. Elle a plaidé pour sa solution la plus solide, la plus prudente pour consolider les fondations d'UBS. 100% de fonds propres pour les filiales étrangères de la banque. De quoi éviter un nouvel effondrement d'une grande banque helvétique comme Crédit Suisse en 2023. De quoi aussi éviter que la collectivité doive à nouveau sortir le porte-monnaie pour sauver la banque. Mais c'est une solution qui coûte cher. UBS soutenait donc une autre option. 50% de fonds propres stricts, 50% de fonds propres moins contraignants. Les AT1 qui coûtent moins cher aussi. Voici le tableau, UBS contre Karine Keller-Souter, l'État contre l'économie. Mais entre ces deux titans s'est glissée une petite souris, un compromis, 90% de fonds propres, la version préférée par le Conseil des États, donc, qui devrait contraindre UBS à investir plus dans ses fonds propres. On reste au conditionnel pour l'instant, c'est au tour maintenant du Conseil national de se prononcer.
2: Phileas Autier en direct de Berne. La Confédération doit renforcer sa capacité à détecter, analyser et prévenir les ingérences étrangères visant à influencer l'information, le débat public ou encore les processus démocratiques en Suisse, contre l'avis du ministre Martin Pfister. Le Conseil national a adopté ce matin la motion du Conseil des États qui le prévoit. L'UDC aussi n'en voulait pas, mais elle n'a pas été suivie. Une nouvelle vague de licenciements ce matin au sein du groupe Ringier, Blic ou encore les magazines PME et L'Illustré. Des suppressions de postes qui sont annoncées aujourd'hui à Lausanne, où travaillent un peu moins de 100 personnes. Alors au total, 14 employés, dont 6 journalistes seront licenciés aujourd'hui avec effet immédiat. Jacqueline Pirchel, pourquoi Ringier supprime ses postes?
4: Eh bien, premièrement, parce que la presse écrite coûte trop cher à produire. En 2021, souvenez-vous-en, débarqué en Suisse romande, le média gratuit en ligne Blic, eh bien, ses revenus publicitaires ne suffisent visiblement pas pour compenser les coûts. L'autre motivation consiste à rapprocher les rédactions romandes et alémaniques du groupe Ringier. Même si les contours de ce rapprochement ne sont pas clairs, prenez l'exemple du magazine PME, ce rédacteur en chef claque la porte aujourd'hui et l'avenir du titre reste flou. Est-il voué à disparaître ou non? On ne sait pour l'heure pas vraiment. En revanche, on nous promet plus de collaboration avec des titres alémaniques comme Bilanz.
2: Jacqueline Pirchel de notre rubrique économique. Le groupe interparti de la commune des Bois se réunira demain pour tenter de trouver des conseillers communaux à la suite de la démission de l'ensemble de l'exécutif de cette commune jurassienne. Si au moins 4 personnes se déclarent volontaires et que la répartition des sièges selon les partis est respecté, le nouveau conseil communal pourra entrer rapidement en fonction. La Cour de droit administratif et public du tribunal cantonal vaudois rejette les recours et elle confirme les autorisations de construire pour Éole Jorat Sud, une décision qui marque une étape majeure pour un projet de parc éolien à Lausanne. Il fournira de l'électricité locale et renouvelable pour 25 000 ménages, en hiver notamment lorsque les besoins sont les plus élevés et que la production nationale est la plus faible. Sous réserve d'un recours au tribunal fédéral, les travaux devraient débuter l'année prochaine, mise en service prévue en 2029. Devant l'Assemblée générale des Nations Unies, Emmanuel Macron a dénoncé hier soir, au cours d'un long discours sur la situation internationale, la situation à Gaza et la politique israélienne en Cisjordanie. Benjamin Louis, vous êtes notre correspondant à Paris. Le chef de l'État français s'est voulu offensif.
5: Effectivement, et dans la salle, tous se souvenaient qu'il y a un an, Emmanuel Macron annonçait la reconnaissance de l'État de Palestine par la France. Hier soir, à la tribune, il a voulu répondre à ceux qui jugent ce geste inutile.
6: J'entends le cynisme de certains. Reconnaissance de papier, regardez la réalité. Mais quelle est notre crédibilité si nous continuons de rester inactifs face à Gaza? Certains se flattent d'une paix prétendue. Mais cette paix n'a pas rouvert une seule seconde les voies humanitaires. Devons-nous contempler ce spectacle qui nous fait honte à tous? Jamais!
5: Et le président français qui accuse ensuite la politique israélienne en Cisjordanie de compromettre la création d'un État palestinien. Et il dit ceci, écoutez.
6: Regardez ce qui se passe en Cisjordanie. où chaque jour des violations sont faites au nom de quoi ? Le Hamas n'a jamais sévi en Cisjordanie.
5: Voilà une phrase qui déclenche aussitôt la colère des autorités israéliennes car elle est inexacte. Le Hamas ne gouverne pas en Cisjordanie mais il y est actif. Une absurdité grotesque a répliqué le bureau de Benjamin Netanyahou qui évoque la mort dimanche dernier d'un franco-israélien dans ce territoire occupé dans une attaque qu'il attribue, le premier ministre israélien, au Hamas. Un responsable diplomatique français précise donc ce matin que Macron voulait dire que le Hamas ne gouverne pas en Cisjordanie. Netanyahou, lui, doit s'exprimer demain devant cette même Assemblée générale des Nations Unies.
2: Benjamin Louisson, direct de Paris. L'Organisation de coopération et de développement économique relève légèrement sa prévision de croissance mondiale pour cette année. 0,1 point de plus à 2,9% parce que dans de nombreux pays, l'activité économique a résisté à la flambée des cours du pétrole provoquée par le conflit au Moyen-Orient. Il faut dire aussi que de nombreux pays ont proposé des aides pour contrer la hausse des coûts de carburant. Un franc soleil cet après-midi, un peu plus voilé demain, 23 degrés et une faible bise. Un menu météo qui nous accompagnera au moins jusqu'à dimanche.
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8: Le pianiste anglais Clifford Curzon, qu'on retrouve aujourd'hui pour la troisième fois de la semaine. On va tout de suite commencer avec un très bel intermezzo de Brahms, l'opus 117, numéro 1. Écoutez la pureté de son jeu et l'économie absolue de ses moyens. Bienvenue.

L'intermezzo opus 117 numéro 1 de Brahms par Clifford Curzon. Clifford Curzon, c'était ce pianiste britannique qui avait une manière si singulière de jouer. Il subsiste quelques vidéos où on le voit interpréter Schubert, notamment la dernière sonate en si bémol majeur. Il est élégant, tiré à quatre épingles avec un nœud papillon. Il porte des lunettes, il joue assis sur une chaise et non pas sur une banquette de piano. Il fait quelques mimiques en jouant dans certains passages, intenses émotionnellement ou charmeurs, mais son jeu reste assez sobre. Les mains sont grandes, il fait des gestes précis pour obtenir toutes les nuances d'attaque qu'il désire. Alors on va l'écouter non pas dans Schubert, mais dans Beethoven. Clifford Curzon a enregistré les variations Eroica en avril 1971. Cette interprétation, vous l'entendrez, est très structurée. Curzon cherche à caractériser chacune des variations avec sa palette de nuances, sa palette d'attaques. On est dans une sorte de mélange entre héroïsme et charme, un peu britannique. On écoute donc les variations Eroica par Clifford Curzon.

les variations Eroica de Beethoven avec une fugue et cette coda qui couronne le cycle entier. On écoutait Clifford Curzon dans un enregistrement de 1971 pour Decca. Le pianiste anglais jouait toujours de manière épurée et décantée. « Less is more » aurait pu être sa devise. Ça, on le retrouve aussi dans ses enregistrements de grands concertos romantiques. Je pense au concerto en la mineur de Grieg. Ça peut très vite devenir ronflant ou grandiloquent, alors que Clifford Curzon fait tout le contraire. Lui, il simplifiait le jeu pour aller à l'essentiel. Il était à la fois virtuose et poétique. Il a enregistré ce concerto avec un chef un peu oublié aujourd'hui, le Norvégien Øyvind Fjeldstad et l'Orchestre symphonique de Londres. On va commencer par le milieu, avec l'adagio, puis on écoutera le grand final avec son thème un peu chevaleresque et les différents épisodes qui suivent.

La fin grandiose du concerto de Grieg. On écoutait les deuxième et troisième mouvements par Clifford Curzon, le chef Øyvind Fjellstad et l'Orchestre symphonique de Londres. Après la Scandinavie, car Edvard Grieg était norvégien, on va passer à la musique tchèque. Clifford Curzon a enregistré le quintet avec piano opus 80 de Dvorak avec des membres du Wiener Octet. On commence par le scherzo. C'est une danse très enlevée, très animée, appelée Furiant. Puis on aura peut-être le temps d'entendre quelques notes du finale.

0: Un extrait du quintet avec piano opus 81 de Dvorak. C'était la version du pianiste Clifford Curzon avec des membres du Wiener Octet. Demain, on va se pencher sur les enregistrements mozartiens de Clifford Curzon. On y trouve des merveilles, beaucoup de concertos avec des archives de concerts radiophoniques et aussi les enregistrements officiels. Je remercie Jérôme Nussbaum pour sa réalisation. Je vous renvoie à l'application Play RTS ou au portail de la RTS pour écouter d'autres épisodes des références. Et à demain pour la suite de ces aventures. RTS Espace 2, il est 13h, voici le journal de la mi-journée.
1: Bonjour, c'est une défaite pour UBS. Le Conseil des États a voté ce matin. Les filiales étrangères de la banque doivent être couvertes à 90% par des fonds propres. Un compromis combattu par UBS, mais qui rassure ceux qui veulent des règles plus strictes pour les banques. Les détails dans un instant. Ce nouveau coup dur dans le monde des médias. Ringier, l'éditeur de Blick et de l'Illustré, supprime 14 postes en Suisse romande. Les puffs, les boissons énergisantes, l'alcool, des substances qu'on teste souvent à l'adolescence. Mais comment se rendre compte des influences qui façonnent nos comportements? Promotion Santé Valais lance un nouvel outil pédagogique pour tous les cycles du canton. Interview.

0: dans ce journal. Dans ce journal aussi, le discours à l'ONU d'Emmanuel Macron. Un an après la reconnaissance de la Palestine, il durcit encore le ton face à Israël. On vous emmène aussi à Shanghai, suivre les jeunes apprentis romans qui participent aux World Skills. Et puis en football, Servette Chénois s'attaque ce soir aux géants lyonnais. L'OL qui mise depuis longtemps sur les footballeuses. C'est un lieu inédit en Suisse et peut-être même en Europe. L'espace Concorde est inauguré ce week-end à Vernier dans le canton de Genève. Un espace de culture et de vie, des salles de spectacle, des studios de danse et de musique, une bibliothèque et aussi un hôtel, un restaurant et des logements. La co-directrice du lieu, Evanouk Gébégian, est notre invitée dans 20 minutes. La météo, du soleil, des voiles de cirrus et jusqu'à 24 degrés en pleine. On est ensemble pendant une demi-heure. Merci d'être avec nous. C'est un coup dur pour UBS. La plus grande banque de Suisse va devoir renforcer ses fonds propres à coût de milliards de francs. 90% de ses filiales étrangères devront être couvertes malgré l'opposition intense des dirigeants de la banque. C'est donc la décision prise ce matin par le Conseil des États. Bonjour Phileas Sautier.
1: Bonjour.
0: Vous étiez dans les tribunes de l'hémicycle ce matin au moment du vote. Racontez-nous, qu'est-ce qui a fait la différence?
1: Alors la dernière influence ce matin, c'était la voix de la conseillère fédérale en charge du dossier, Karine Keller sous terre, 45 minutes de présentation attentivement écoutée par les conseillers aux États. Elle a plaidé pour sa solution la plus solide, la plus prudente pour consolider les fondations du BS. 100% de fonds propres pour les filiales étrangères de la banque. De quoi éviter un nouvel effondrement d'une grande banque helvétique, comme Crédit Suisse en 2023. Mais c'est aussi une solution qui coûte cher. UBS soutenait donc une autre option, 50% de fonds propres stricts et 50% de fonds propres moins contraignants, moins chers pour la banque également. Voici le tableau. UBS contre Karine Keller sous terre, l'État contre l'économie. Mais entre ces deux titans s'est glissée une petite souris, un compromis, 90% de fonds propres.
0: Et Phileas, c'est donc ce qu'a choisi le Conseil des États.
1: C'est ça, ça va donc contraindre UBS à investir plus dans ses fonds propres, une solution avec laquelle Karine Keller-Sutter peut s'accommoder. Et pour le conseiller aux États socialiste vaudois Pierre-Yves Maillard, c'est une manière de rappeler qui commande dans le pays.
2: C'est quand même une forme d'affirmation que l'État veut garder une autorité sur cette branche et pas se laisser dicter au fond les règles par les banques elles-mêmes. C'est pas ce que le Conseil fédéral a proposé. Je trouve vraiment que la proposition du Conseil fédéral est raisonnable. Quand une grande banque comme l'UBS veut faire une stratégie d'expansion à l'étranger, elle couvre ses risques avec du vrai capital par ses actionnaires. C'est pour ça que cette règle des 100% me paraît devoir être acceptée, mais 90%, on s'en rapproche.
1: Pour les défenseurs de la banque, comme la conseillère aux États Vert libéral zurichoise Tiana Angelina Moser, le Parlement oublie de prendre en compte les contraintes que subit UBS.
3: Ce n'est pas un compromis, c'est en réalité la solution du Conseil fédéral. Et je le regrette beaucoup, car je pense qu'il aurait été important, précisément au Conseil des États, de chercher un compromis qui reconnaisse aussi que nous avons une grande banque internationale, qui doit être compétitive, qui est aussi un pilier central de notre économie d'exportation. Elle est le troisième employeur du pays, le plus grand créancier. Cela n'a pas été suffisamment pris en compte.
1: Le débat parlementaire n'est pas terminé. Le Conseil national se saisit maintenant du dossier.
0: Merci pour toutes ces précisions, Phileas Sautier, en direct de Berne. On l'apprend ce matin, une nouvelle vague de licenciements au sein du groupe Ringier. Plusieurs journaux et magazines sont concernés, Blick, L'Illustré, PME Magazine. L'éditeur annonce ses suppressions de postes aujourd'hui à Lausanne où travaillent un peu moins de 100 personnes. Au total, 14 employés dont 6 journalistes seront aujourd'hui licenciés avec effet immédiat. Jacqueline Pirchel, pourquoi Ringier supprime-t-il ses postes?
4: Eh bien Pauline, pour des raisons économiques, la presse écrite coûte trop cher à produire selon le groupe. Rappelez-vous, en 2021, débarquait en Suisse romande le média gratuit en ligne Blick. Le groupe espérait alors d'importantes retombées financières. Visiblement, ses revenus publicitaires ne suffisent pas pour compenser les coûts d'exploitation. Toujours dans cette même logique, l'idée dorénavant est de mutualiser les technologies et les infrastructures communes. Comprenez par là, rapprocher les différentes régions linguistiques. Et on prend l'exemple du magazine roman PME. Son rédacteur en chef démissionne aujourd'hui. L'avenir du titre reste flou. Est-il voué à disparaître ou à changer de forme? On ne sait pour l'heure pas vraiment. En revanche, on nous promet plus de collaboration avec des titres alémaniques comme Bilanz.
0: Et Jacqueline, on imagine un coup dur pour le personnel?
4: Ah bah oui, je vous laisse imaginer l'ambiance. Malgré le déplacement de la direction zurichoise sur le site de Lausanne aujourd'hui, une partie de l'après-midi est dédiée à des entretiens individuels. Côté syndicat, ils exigent une procédure de consultation comme le prévoit la loi en cas de licenciement collectif. Collaborer à l'échelle nationale, oui, mais pas au détriment des emplois et de l'ancrage régional, rétorquent ce midi les syndicats dans un communiqué de presse.
0: Jacqueline Pirchel de notre rubrique économique. Comment prévenir les addictions chez les jeunes de 13 à 15 ans? Comment les amener à réfléchir aux influences qui façonnent leur comportement et leurs décisions? Et bien pour ça, Promotion Santé Valais lance aujourd'hui un jeu pédagogique à disposition de tous les cycles du canton. Et pour en parler, le plaisir d'accueillir Marielle Loretan. Bonjour.
5: Bonjour.
0: Merci d'être en ligne quelques minutes avec nous. Vous êtes chargée de prévention dans les écoles à Promotion Santé Valais. Ce nouveau jeu pédagogique s'appelle Dopamind. Il se fait sous forme d'atelier. Est-ce que vous pouvez nous dire comment ça se passe exactement?
5: Alors du coup, Dopamind, c'est un atelier de prévention des addictions qui fait vraiment vivre aux jeunes des situations d'influence qu'ils peuvent rencontrer au quotidien.
0: Et donc, il y a plusieurs situations de jeu en lien avec quatre substances, c'est juste?
5: Oui, c'est ça. C'est qu'il y a quatre situations dans des contextes de vie différents et avec des produits différents. Donc, par exemple, l'arrivée dans une nouvelle école d'un jeune et on lui propose à la sortie des cours de tirer sur une puff.
0: Vous parlez des puffs, mais il y a d'autres substances aussi que vous proposez dans cet atelier.
5: Tout à fait. Il y a le Bob brandé à une marque d'alcool très sucrée lors du carnaval. Il y a également les boissons énergisantes lors d'un événement sportif, la figurine en édition limitée au centre commercial et également la proposition de snus au skatepark.
0: Et puis, est-ce que vous pouvez nous raconter concrètement comment pourrait se passer une de ces situations de jeu? Qu'est-ce qui se passe avec les élèves? Comment vous faites?
5: Donc, ils travaillent en groupe et l'idée, c'est que chaque personne du groupe représente une voix dans le cerveau. Donc, ensemble, ils vont devoir en fait s'affronter. Les différentes voix vont s'affronter et ils vont devoir prendre une décision à l'issue de chacune de ces situations, soit céder à la tentation, soit résister à cette tentation.
0: Et Marielle Loretan, l'adolescence, c'est un moment de la vie où le groupe, le regard des autres compte beaucoup. Comment on fait pour ne pas se laisser influencer et pour essayer de vraiment s'écouter?
5: Alors ça, c'est la grande question et finalement, elle ne concerne pas uniquement les jeunes parce que toute la population est influencée. Il y a beaucoup de stratégies marketing, beaucoup de publicités autour de nous qui nous influencent. Et l'idée, ce n'est pas de dire aux jeunes qu'ils ne vont plus jamais être influencés, c'est de développer leur esprit critique, de les faire repérer les stratégies et ensuite leur faire se poser des questions avant de prendre une décision.
0: Et puis l'adolescence, voilà, c'est vrai, c'est une période où on a souvent envie d'expérimenter, de tester ses limites. Comment prévenir, sensibiliser, mais sans moraliser?
5: C'est en leur faisant vivre du coup de l'intérieur ces situations directement. Ils peuvent se rendre compte que c'est en fait super compliqué, mais normal à leur âge en fait d'avoir cette impulsion, avoir envie de faire partie du groupe. Et l'idée, c'est de dire qu'il n'y a pas une voix qui est meilleure que l'autre. C'est vraiment notre but avec cette activité. Et on a des postes de réflexion qui permettent en fait de mettre en lumière ces différents aspects et ensuite de leur donner des clés pour reprendre un petit peu la main sur leur choix, qu'ils soient un peu plus impulsifs ou à suivre le groupe ou pas. Voilà, donc c'est vraiment l'idée de ne pas moraliser qui est l'une ou l'autre voie dans l'activité.
0: Donc ce jeu de Dopamind, ça nous aide à mieux s'écouter, c'est pour aider à la prévention, à mieux se connaître tout en gardant un côté ludique. Juste donner des informations sur les risques de consommation, ça ne marche pas?
5: Alors, ce serait super si ça marchait, mais malheureusement, effectivement, c'est pas suffisant. On sait que les consommations et au-delà même hein, des produits auxquels on peut avoir une addiction, ça va être influencé par la personne, par l'environnement dans lequel elle est et aussi donc le produit en lui-même. Donc, c'est pour ça qu'on a nous décidé de vraiment faire un focus sur l'environnement, les stratégies marketing et tout ce qui

0: avec ces jeunes un maximum, essayer de les informer quand même sur les risques des produits, mais de tout ce qui peut influencer, ensuite de les rediriger vers des professionnels en fonction de la consommation qu'ils ont.
1: Informer, ouvrir la discussion et apprendre à mieux se
0: Oui.
1: connaître. DopaMind, un nouveau jeu, un nouvel atelier à disposition de tous les cycles d'orientation du canton du Valais pour réfléchir aux consommations problématiques, aux influences qui façonnent le comportement des jeunes de 13 à 15 ans. Merci d'être venue nous en parler, Marielle Loretan, chargée de prévention dans les écoles à Promotion Santé Valais. Bonne journée.
0: Merci à vous, bonne journée.
1: Et si vous avez envie de réagir à l'actualité du jour, les substances problématiques chez les jeunes ou chez les adultes, la Lex-UBS ou ce qui vous inspire, vous pouvez nous laisser un message sur le répondeur ou une note vocale sur WhatsApp au 076 250 1234. Et on vous écoute tous les matins un peu avant 7h30 dans la matinale. L'Assemblée générale des Nations unies est réunie à New York jusqu'à lundi. Et à la tribune hier soir, Emmanuel Macron a fait un long discours sur la situation internationale. Il a dénoncé la situation à Gaza et la politique israélienne en Cisjordanie. Benjamin Louis, vous êtes notre correspondant à Paris. Le chef de l'État français s'est voulu offensif.
2: Et dans la salle, tous se souvenaient qu'il y a un an, Emmanuel Macron annonçait la reconnaissance de l'État de Palestine par la France. Hier soir à la tribune, il a voulu répondre à ceux qui jugent ce geste inutile.
3: J'entends le cynisme de certains. Reconnaissance de papier, regardez la réalité. Mais quelle est notre crédibilité si nous continuons de rester inactifs face à Gaza? Certains se flattent d'une paix prétendue. Mais cette paix n'a pas rouvert une seule seconde les voies humanitaires. Devons-nous contempler ce spectacle qui nous fait honte à tous? Jamais.
2: Et le président français qui accuse ensuite la politique israélienne en Cisjordanie de compromettre la création d'un État palestinien. Et il dit ceci, écoutez.
3: Regardez ce qui se passe en Cisjordanie, où chaque jour des violations sont faites. Au nom de quoi? Le Hamas n'a jamais sévi en Cisjordanie.
2: Une phrase qui déclenche aussitôt la colère des autorités israéliennes car, eh bien, elle est inexacte, elle est fausse. Le Hamas n'y gouverne pas en Cisjordanie, mais il y est actif. Une absurdité grotesque, réplique le bureau de Benjamin Netanyahou, le premier ministre israélien, qui évoque la mort dimanche dernier d'un franco-israélien dans ce territoire occupé, dans une attaque qu'il attribue au Hamas. Un responsable diplomatique français précise ce matin que Emmanuel Macron voulait dire que le Hamas ne gouverne pas la Cisjordanie. Netanyahou, lui, doit s'exprimer demain devant cette même Assemblée générale des Nations Unies.
1: Benjamin Louis, en direct de Paris. Et aujourd'hui, au menu de l'Assemblée générale de l'ONU, des discussions sur la situation en Iran et aussi sur l'intelligence artificielle et ses risques pour la sécurité mondiale. Plusieurs spécialistes souhaitent la création d'une agence spécialisée des Nations Unies sur le sujet. Et pour Chloé Morel, spécialiste de l'ONU, c'est une bonne idée parce que ce thème concerne tout le monde.
4: Oui, c'est tout à fait sur la table de l'actuelle Assemblée générale de l'ONU. Et d'ailleurs, on observe finalement que l'ONU, il y a de plus en plus de compétences qui lui sont légitimement attribuées, parce qu'en fait, au fil du temps, on voit qu'il y a des problèmes majeurs qui sont transnationaux, qui dépassent les frontières étatiques. Par exemple, depuis les années 70, on s'intéresse au problème de la pollution, l'environnement, tout ça, ça dépasse les frontières étatiques. Il y a aussi le terrorisme, les mafias et l'IA, justement, avec les risques aujourd'hui que l'on observe, par rapport à la jeunesse, par rapport à des risques stratégiques. C'est très important que l'ONU puisse se saisir de la question. L'UNESCO l'a déjà fait, a commencé à le faire, pour mettre des règles, des normes internationales sur l'IA.
1: Chloé Morel, docteur en histoire, spécialiste de l'ONU, chercheuse associée à l'Institut des hautes études internationales et du développement. Elle était l'invitée ce matin de l'émission « Tout un monde ». C'est la principale arme de l'Union européenne face au Kremlin. Le gel des avoirs et l'interdiction de voyager pour plus de 2600 personnes et entités impliquées dans la guerre contre l'Ukraine. Des sanctions sauvées de justesse hier après un long bras de fer entre Européens. Elles sont désormais prolongées pour 3 ans. Alexandra Planinich, le prix à payer, ça a été le retrait de cette liste noire de 2 oligarques.
5: Hier soir, l'Europe lève les sanctions contre Alisher Ousmanov, homme d'affaires proche du Kremlin qui a notamment fait fortune dans la métallurgie. Ce matin, l'Azerbaïdjan gracie un Français condamné à 10 ans de prison pour espionnage. Paris ne confirme aucun lien et invoque la sécurité nationale. des sources diplomatiques parlent-elles d'un accord de libération de prisonniers. Le Luxembourg, avec la Slovaquie, obtient le retrait de Mikhail Friedman, fondateur d'Alpha Bank, l'une des plus grandes banques privées de Russie. La banque, elle, reste sous sanctions européennes. Friedman réclame au Luxembourg 15 milliards d'euros devant

0: un tribunal arbitral. Deux intérêts nationaux ont fait plier la ligne européenne face à Moscou. C'est en tout cas ce que dénoncent Kiev et plusieurs capitales. Volodymyr Zelensky parle d'un signal autodestructeur. Plusieurs pays ont tenté pourtant de bloquer ces retraits jusqu'à la dernière minute. La Lettonie a tenu le plus longtemps avant de s'abstenir. Son Premier ministre, à 10 jours des législatives dans son pays, affirme repartir avec des discussions sur la dissuasion nucléaire française. Riga annonce aussi préparer ses propres sanctions nationales contre les deux hommes. Alexandra Planinic, RTS, Bruxelles.
1: C'est un peu les Jeux Olympiques des bijoutières ou des coiffeurs. Les World Skills démarrent aujourd'hui à Shanghai. 4 jours d'épreuve où les jeunes démontrent leurs compétences dans plusieurs métiers. 42 venus de Suisse y participent. C'est une vraie vitrine pour la formation professionnelle helvétique. Notre correspondant en Chine, Jordan Davis, les a rencontrés. Reportage.
2: Dans le vaste hall du Centre national des expositions, les passants viennent prendre Elliot Vadi en photo, mais le jeune bijoutier genevois reste impassible, penché sur son établi, lime à la main.
3: Il est en train de faire un morceau de bijou avec de la mise en forme de plaques, des éléments de soudure, une partie inférieure qui est en fil carré.
2: Elliot Vadi travaille sous le regard de l'expert Ludovic Lesemann.
3: Il doit jongler entre de l'exécution technique, qui doit être très précise, et un laisser-aller créatif, comme si on jonglait entre le cerveau droit et le cerveau gauche simultanément. Et puis tout ça en travaillant beaucoup plus vite qu'on travaille réellement dans un atelier normal.
2: À l'étage supérieur, l'odeur de sciure flotte dans l'air.
4: C'est une immense opportunité de pouvoir participer à un concours comme ça et de se mesurer au meilleur du monde dans notre métier respectif.
2: Le Neuchâtelois Augustin Métro est dans la compétition menuiserie.
4: Je pense que la différence, elle va vraiment se faire sur les petits détails au niveau de la qualité et il faudra vraiment aller chercher une précision et puis une qualité d'assemblage la plus parfaite possible.
2: Laurent Cépé est chef de l'équipe nationale.
5: Autant au niveau des entraînements et au niveau de la compétition, ils sont 10 ans en avance sur les autres. Ils ont tellement vécu de choses et testé de choses que après, quand ils vont aller dans une formation supérieure ou bien quand ils auront une entreprise, ils savent que si on se donne les moyens, on arrive à obtenir ce qu'on veut.
2: 68 pays et régions envoient des délégations à la compétition. Lors de la dernière édition en 2024, la Suisse a fini 3e derrière la Chine et la Corée du Sud. L'équipe helvétique espère remporter assez de médailles pour garder sa place sur le podium cette année. Jordan Davis, RTS, Shanghai.
1: Et avant de retrouver notre invité pour parler d'un nouveau lieu de culture et de vie dans le canton de Genève, du football avec toujours à Genève Servette Chénois qui entame ce soir sa campagne européenne de la Ligue des Championnes face à Lyon. Bonjour Joël Robert.
6: Bonjour Pauline.
1: C'est un match compliqué sur la route des Servettiennes.
6: Oui, parce que Lyon est une place forte du foot féminin. 8 titres en Ligue des Champions depuis 2007, 12 finales, des présences constantes au haut niveau, des stars dans cette équipe, l'Allemande Brandt, la Norvégienne Hegenberg, l'Espagnole Paraluelo, la Radikenman également, la Suisse a joué à Lyon. Les Françaises ce soir sont clairement favorites. 22 buts en 3 matchs en championnat. Servette devrait être très bon en défense. Les Servettiennes disputent pour la 2e fois seulement la Ligue des Champions. C'était difficile il y a 5 ans. 3 matchs, 3 défaites, aucun but marqué. Servette a progressé, c'est vrai, mais la compétition s'annonce très compliquée. La mission est quasiment impossible pour les Genevoises d'atteindre la phase suivante dans ce groupe avec notamment Lyon, Barcelone et Rome.
1: Lyon, Joël, est une équipe très compétitive, construite patiemment par l'ancien président Jean-Michel Aulas.
6: Il est à la tête du club de 87 à 2023, à la tête des clubs masculins et féminins, succès avec les messieurs aussi, mais l'un des premiers à investir massivement dans le foot féminin. Il a créé une très grosse machine à partir de 2004, le premier à cerner le potentiel et le développement possible du foot féminin. Il a mis des moyens financiers, des moyens humains, il a offert des infrastructures intéressantes, un entourage pro déjà dès 2009, avec des résultats, notamment 5 Ligues des Champions de manière consécutive, et le regard a changé aussi sur le football féminin. Le succès de Lyon a inspiré d'autres clubs. En Suisse aussi, la réussite du voisin lyonnais a été étudiée, a eu des impacts en Suisse romande et à Genève notamment. Il faut toujours, Pauline, des audacieux, des ambitieux quand un projet doit être lancé et développé. Et Jean-Michel Aulas et son club de Lyon font partie de ces personnes-là. Et le club aujourd'hui est ambitieux et il compte énormément dans le foot féminin européen.
1: De l'audace. Merci Joël Robert. Et début de ce match à 18h45. C'est à suivre sur les antennes de la RTS et notamment en images sur RTS2.
7: Le 12-30, Pauline Rapa.
1: C'est un nouvel espace de culture et de vie, un vrai quartier qui sera inauguré en public ce week-end à Vernier dans le canton de Genève après de longues années d'élaboration et de chantier. Pour parler de ce lieu inédit qui s'appelle Concorde, le plaisir d'accueillir Evanouk Gebejian. Bonjour.
7: Bonjour.
1: Vous êtes depuis notre studio de Genève, vous êtes musicienne de formation, vous avez été conseillère musique au service culturel de la ville de Genève. Vous co-dirigez ce lieu avec Frédéric Steinbruchel. Ça fait un peu plus d'un an et demi que votre duo a été nommé à la tête de ce projet colossal. Ça y est, il va ouvrir ses portes. Vous êtes soulagée, stressée ?
7: On est excités, on est très émus. Je vous entendais, avant de prendre la parole, et je me disais, en entendant des mots comme Iran, Gaza, Ukraine, risque terrorisme, quelle chance j'ai d'être ici aujourd'hui pour parler de culture, d'avenir, de perspectives joyeuses et fédératrices. On se sent extrêmement privilégiés. Ça a été une année évidemment chargée de travail, mais aussi beaucoup de joie de pouvoir construire et co-construire un espace qui va accueillir des artistes, des usagers et des usagères, puisque c'est un programme extrêmement diversifié qui réunit le culturel mais aussi le commercial à Concorde. Donc voilà, j'ai notre édito sous les yeux qui commence par « Nous y sommes ». Donc nous y sommes, nous ouvrons effectivement ce week-end au public. Et aujourd'hui, c'est une journée aussi très symbolique puisque HRS, le mandataire qui a construit les lieux, nous remet officiellement les clés.
1: Vous dites culture et commerce, justement c'est un lieu un peu particulier, un centre culturel, salle de spectacle, de musique, des studios de danse, mais donc pas seulement, il y a aussi un hôtel, un restaurant, des logements, comment ça fonctionne ensemble ?
7: Alors, ça fonctionnera ensemble de la façon la plus harmonieuse, évidemment, qui soit, et on va travailler pour. C'est donc un immense bâtiment qui réunit effectivement deux salles de spectacle, une dizaine de studios de danse qui permettent d'accueillir des compagnies en résidence de recherche ou de création, un hôtel et un restaurant, et puis également un immeuble de logement pour accueillir des étudiantes et des étudiants, mais également des personnes qui sont dans des situations de précarité. On a deux partenaires du champ social, la FOGE et le CAUSE. Également l'orchestre de chambre est là avec ses bureaux, la bibliothèque de Vernier et une école de danse connue ici à Genève, le CFP Art, qui a une filière de danse contemporaine. Mmh. Donc c'est toute une ruche, un écosystème de personnes qui viendront vivre ce lieu de façon diurne ou nocturne, selon leurs envies, leurs besoins, leurs habitudes. Et Frédéric et moi avons imaginé un projet qui, en fait, relie un maximum, crée des synergies, le risque étant que chaque chose fonctionne en silo. Et en fait, notre projet est vraiment d'imaginer une ruche qui permet les rencontres, hasardeuses ou non, et de poser des conditions cadres qui permettent aussi aux habitantes et aux habitants de quartiers, d'associations, de venir avec des propositions, d'imaginer des espaces non dédiés qui permettraient d'accueillir des formats qu'on n'a pas encore identifié aujourd'hui.
1: Une ruche donc inaugurée ce week-end en public avec notamment ceci.

0: DJ et musicien genevois Peko Jean, Evanouk Jebejian pour ce week-end inaugural de Concorde. Il y a donc de la musique et c'est un week-end d'ouverture vraiment axé sur le partage. Tout est gratuit. Il y a de la musique jouée sous un immeuble, un jeu grandeur nature avec des énigmes, une performance participative, des artistes de cirque dans les rues. L'idée là, c'est vraiment de créer du lien avec la population, qu'elle puisse s'approprier ce lieu.
1: Absolument, l'idée c'est d'ouvrir très grand les portes, de laisser ce bâtiment maintenant vivre sa nouvelle aventure, c'est-à-dire de rencontrer les publics. Jusqu'à maintenant, on était une équipe d'une soixantaine de personnes à projeter, imaginer, construire, à rêver ce lieu. Il nous manquait cet ingrédient fondamental qui est celui du public. Donc on l'attend, on trépigne d'impatience de le rencontrer. On a imaginé des formats, comme vous l'avez très bien dit, assez participatifs, familiales, mais aussi festifs, en soirée avec un warm-up de Kian Koshwa, un DJ set de Peko Jean, le collectif Wanchouinche le samedi soir et ces acrobates que vous avez également mentionné, le collectif XY qui sont toute la semaine présents avec nous sur la commune de Vernier qui partent à la rencontre des citoyennes et des citoyens qui ont un protocole d'improvisation très très beau et très poétique puisqu'ils sont donc spécialistes de ce qu'on appelle des portées acrobatiques, donc ils font des colonnes vertigineuses et très hautes, mais en fait ils invitent et avec beaucoup de douceur en fait ils portent des gens qui ne sont pas des acrobates, qui ne sont pas du tout habitués ou plus du tout habitués à être en hauteur ou la tête à l'envers, etc.
0: Il faut de l'audace. Et donc,
1: ouais, exactement. Et donc, ils partent à la rencontre des habitantes et des habitants des quartiers autour de Concorde et en même temps écrivent un spectacle conçu pour l'espace Concorde, pour notre espace, et ça s'appelle Le Grand Rendez-vous, pardon, et ça sera samedi et dimanche.
0: Et la programmation complète de la nouvelle saison sera dévoilée ce week-end, mais il y a déjà plusieurs spectacles annoncés, et notamment ceci.
2: Ils tiennent des propos dénigrants sur nos frères, sur les migrants. Les rois du monde, ils sont délirants. Il y en a même un qui veut bombarder l'Iran. Ils vivent comme des rois, des ducs et des vicomtes. Et veulent nous faire croire que toutes les vies comptent. La police ne nous aime pas, donc nous les vivons.
0: On entend les rappeurs francophones Isha et Limsa Dolnay. Pourquoi ce choix ?
1: Pour plusieurs raisons. D'abord, ils sont formidables, ils sont brillants, ils sont ciselés, ils sont poétiques, ils sont aimés, ils sont appréciés. Et Vernier, c'est vraiment l'endroit du rap et du hip-hop dans le canton de Genève. Et donc, ça nous semblait complètement évident d'ouvrir la saison avec un genre qui fait sens dans ce territoire. On est très sensible aussi. Le geste architectural est assez ambitieux, c'est un grand bâtiment et en fait on a une ambition évidemment de rayonnement mais on a aussi une ambition de pertinence et de d'adéquation avec ce quartier qui est en plein développement et donc de commencer notre saison avec du hip-hop nous semblait la manière la plus pertinente de débuter l'aventure avec le public.
0: Il y a du hip-hop, il y a aussi de la musique baroque et puis un spectacle d'Adrien Baradzone, la politique du pire. Vous voulez vraiment attirer, contenter tous les publics?
1: L'idée, c'est vraiment d'abord, on est les héritiers de la saison culturelle qui était organisée par le service culturel de la ville de Vernier à la salle du Lignon, qui avait une programmation très pluridisciplinaire, avec beaucoup de danse, mais aussi des arts vivants, du théâtre, etc. Nous, on a une mission de poursuivre cette signature-là programmatique, donc en effet, de s'adresser à un large public. On n'a pas du tout peur du mot populaire, on le trouve plein, riche, intéressant, et donc on a imaginé une programmation généreuse, je dis volontiers qu'elle pulse, qu'elle vibre, qu'elle permet des questions, qu'elle permet des rencontres et en fait, elle est très exigeante, mais elle est très populaire, elle est très accessible. Donc ça paraît contradictoire, tous ces mots, mais ensemble, mais ça ne l'est pas, selon nous.
0: Et la population qui est là, qui a vu ce projet grandir, ce chantier s'étaler sur plusieurs mois, sur de longs mois, qu'est-ce qu'elle pense de ce projet ?
1: Alors, je peux pas répondre à leur place, mais j'ai l'impression qu'on est plutôt attendu avec beaucoup de curiosité, pas mal de joie aussi. On a quand même œuvré, on a une équipe de médiation et de participation culturelle qui est là depuis plusieurs mois, qui a vraiment été à la rencontre. Vernier est une commune qui a un tissu associatif et de maisons de quartier qui est foisonnant. C'est une commune très vivante. Et donc, ça fait déjà plusieurs mois qu'on imagine des projets avec elle, avec eux, notamment construire un concert de hip-hop. C'est quoi ? Comment ça marche ? Donc, on a un projet avec des TSHM, des travailleurs sociaux sur les murs.
0: Sur les murs, ouais.
1: Voilà, exactement. Pour amener des jeunes dans un projet.
0: Le temps file, mais on a compris que ça allait faire encore plus vivre ce quartier, cette ville de Vernier dans le canton de Genève, ce nouvel espace de culture et de vie inauguré ce week-end à Vernier. Et je signale que mes collègues de l'écho des pavanes sur Espace 2 seront sur place à Concorde en direct samedi
1: Absolument.
0: Matin à 10h. Eva Nouk-Gébégian, co-directrice de Concorde, merci d'avoir passé ce temps avec nous. Bonne inauguration
1: merci à
0: ce
1: vous.
0: Week-end.
1: Merci beaucoup, au revoir.
0: La météo de ce mercredi, du soleil et des voiles de cirrus en fin de journée. Il fait jusqu'à 24 degrés en plaine, 9 degrés à 4000 mètres et un peu de vent en montagne.
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3: Imaginer des objets à partir des mille et un scénarios de nos vies. Cette semaine, la designer Mathalie Crasset raconte ses aventures joyeuses et collectives. Bienvenue à vous. Au début des années 2000, Mathalie Crasset étonne autant qu'elle éblouit le monde du design avec ses premières pièces rapidement devenues iconiques. Mais travailler seule sous les projecteurs n'est pas ce qui la motive. Mathalie Crasset privilégie le collectif, allant jusqu'à écrire son nom uniquement en minuscules. Une manière de déhiérarchiser la figure de la créatrice star. L'un de ses plus fidèles compagnonnages commence en 2003 quand elle rencontre Philippe Chaplet et Patrick Elwargi, créateurs du concept hôtelier High ou I, un préfixe propice à de joyeux jeux de mots. De cette rencontre naît à Nice un premier hôtel de 9 chambres où Mathalie Crasset imagine 9 façons différentes d'habiter l'espace. D'autres collaborations suivront, dont la ferme Hybride dans le Luberon, un projet qui dépasse largement le cadre de l'hôtellerie et du tourisme pour inviter les visiteurs à découvrir un territoire, ses ressources, ses usages et celles et ceux qui le font vivre. Travailler pour les autres, offrir de nouveaux scénarios de vie. Voici le 3e épisode de La vie à peu près de Mathalie Crasset, une série de Florence Grivel, réalisée par José Moreno.
5: Bonjour Mathalie Crasset.
6: Bonjour.
5: Toujours ici, dans votre lieu de vie, cet atelier. Là, aujourd'hui, il y a une sorte de... Voilà, la cour intérieure qui est très arborée. Il y a du vent, on sent que les feuilles s'agitent.
6: Il y a un petit merle qui vient se poser là, et, parce qu'il y a le compost dessous.
5: Ah bah voilà, forcément, il y a un compost, évidemment.
6: Il y a un compost ouvert, ouais.
5: Est-ce que les phénomènes météorologiques sont importants dans votre design, Mathalie Crasset ?
6: De plus en plus, je dois dire, puisqu'on intervient dans un milieu, donc il faut réintégrer toutes ces notions.
5: J'ai le regard qui est évidemment animé par quantité de choses dans cet endroit où nous sommes. Difficile de vous demander de parler d'un objet en particulier, mais est-ce qu'il y en a un qui est absolument crucial ? Vous ne pourriez pas vivre sans un des objets qui est ici.
6: Alors non, justement, je ne suis pas du tout fétichiste. Alors, ce sont des présences rassurantes parce que c'est des objets qu'on a accumulés au fur et à mesure. Il y a beaucoup de céramique. On est assis sur du Joe Colombo. Voilà, il y a aussi des
5: designers italiens.
6: Voilà, il y a des prototypes qui viennent se poser, mais voilà, c'est un peu un mélange justement. C'est pas quelque chose qui est Il y a beaucoup de livres, on est embourbé, dépassé par les livres, mais c'est important.
5: C'est un socle aussi de votre pensée, de votre inspiration.
6: Voilà, et voilà. Donc en fait, c'est constitué un petit peu de tous ces éléments qui sont importants pour nous, mais il n'y a pas de... de logique plus que ça, en fait.
5: Donc, c'est très organique, on imagine bien.
6: Voilà, c'est un grand espace, voilà.
5: Mais c'est quoi, par exemple, ces feuilles-là, ces feuilles mortes qui pendent?
6: C'est des feuilles que j'ai ramassées, justement, dans la cour intérieure, simplement. Et puis, elles ont servi à faire une carte de bonne année, en fait. Je trouvais que ça ressemblait un petit peu à une chevelure. Donc, voilà. Donc, c'est simplement des... voilà. Donc, c'est resté là depuis.
5: Et puis, évidemment, cette espèce de créature incroyable qui est une sorte de tronc
6: c'est une souche, c'est une œuvre de Théo Mercier, en fait. C'est une œuvre de jeunesse, en fait, de Théo.
5: Oui, qui avait exposé d'ailleurs à l'époque au musée au MAMCO de Genève.
6: Oui.
5: Et puis qui avait eu le prix Marcel Duchamp, non ?
6: Je crois, oui.
5: Ouais, enfin bref.
6: Je sais pas.
5: Ouais. Très bien. On vous a laissé, Mathalie Crasset, hier, avec l'ouverture de votre studio. Et puis, très vite, tournant des années 2000, vous allez devenir une sorte de la designeuse française de renom, quoi. Vous devenez très vite une sorte de personnalité incontournable. Comment est-ce qu'on vit tout à coup cette visibilité, ce succès ?
6: Alors, je dois dire que on n'est pas des stars, de rock ou voilà, c'est pas du tout. c'est dans un milieu très très particulier. Donc, je sais pas.
5: Les tournées de Mathalie Crasset.
6: Renommée, elle est quand même assez relative, quand même. Je précise. Je change rien. Enfin, en fait, je fais ça n'a pas de trop d'incidence. Au contraire, ça permet des rencontres, les gens viennent parler dans le train, voilà, et échanger. Encore hier, j'étais dans l'avion, l'hôtesse connaissait mon travail, donc je suis assez étonnée de ça. Mais c'est plutôt, mais ça change pas grand-chose, en fait. On n'est pas des rockstars, en fait, en quelque sorte.
5: Mais ça vous permet quand même aussi des opportunités, j'imagine, de collaboration, vu que vous avez plus de visibilité.
6: Oui, en fait, les rencontres. Oui, les projets, ce sont des rencontres. C'est quelque part interagir avec quelqu'un, s'apercevoir qu'on a les mêmes valeurs et vouloir faire un bout de chemin ensemble. Sinon, c'est pas la peine de commencer, de travailler, en fait. Moi, c'est un peu ce qui me... je disais tout à l'heure, rentrer ici, c'est déjà une première confrontation. Et puis, c'est une sélection naturelle. Et puis après, surtout, c'est commencer à discuter ensemble. Moi, je me suis aperçue que être créatif, c'est quelque chose qui demande des années pour arriver à peaufiner son approche. Et si on travaille avec quelqu'un qui n'a pas les mêmes valeurs, ça peut venir toucher nos convictions propres d'exercer ce métier. Donc, il faut protéger ça. Vous voyez ?
5: Et c'est que, très bien.
6: Ça peut être fragilisé très, très rapidement. Et cette conviction que j'ai, il faut que je la garde, en fait. Elle est vraiment porteuse. Donc, c'est dans les échanges. Au début, quand on est jeune, on est un peu inconscient, donc on a envie de faire des projets, donc
5: on dit oui
6: un peu à tout, mais aujourd'hui je pense que ce qui est le plus intéressant, c'est ça, les projets les plus porteurs et les plus manifestes sont les projets qui sont faits avec les gens avec qui on a les mêmes valeurs, et surtout aujourd'hui des gens qui portent cette envie d'aller dans le bon sens au niveau écologique, au niveau de d'inventer quelque chose et d'avancer.
5: Il y a un mot dans l'abécédaire Mathalie Crasset que je me suis amusée à faire, c'est le mot intention. C'est très très important.
6: Ça sert à rien de faire des objets s'il n'y a pas d'intention, si on ne donne pas quelque chose aux autres, en fait. Moi, je ne travaille pas pour moi. Il y a des créateurs qui font ça, qui se disent on va faire ce truc-là, puis si ça fonctionne pour moi, ça va fonctionner pour les autres. D'ailleurs, c'est pour ça que notre intérieur, il est un peu branque-ballant, parce qu'en fait, j'ai du mal à travailler pour moi. J'ai du mal à me projeter et à faire mes propres structures.
5: Ce qu'on va regarder dans cet épisode-ci, c'est que vous allez faire ce passage de l'échelle de l'objet à celle de l'architecture d'intérieur. On est justement dans ce début des années 2000. Comment ça arrive et quels vont être les premiers projets ?
6: Oui, je vais commencer par faire des espaces temporaires. Donc, ça va être des scénographies pour Who's Next, par exemple. C'est un des premiers projets que j'ai fait.
5: Qui Who's Next ?
6: Who's Next, c'est un salon de la mode de demain. Et en fait, je fais non seulement seulement le salon, mais je fais aussi un café. Et c'est là que je vais prendre le fameux sac tatique. Je vais le transformer en pouf, en me disant, ben, chacun va prendre un pouf, on va s'organiser, etc.
5: Et c'était un succès. Vous cassez le canapé.
6: Ouais, c'est-à-dire qu'en fait, à l'époque, on pouvait louer que des trucs qui étaient vraiment moches. Donc, je me suis dit, hors de question de faire un espace avec ces objets qu'on va louer, enfin, ces meubles qu'on va louer. Où c'était très statutaire, enfin, ça n'avait rien à voir avec les intentions que je voulais mettre. Moi, je voulais justement un espace où
5: dynamique, quoi.
6: Dynamique, voilà, c'est assez jeune, voilà, la façon de s'installer, c'était plus. Et donc j'ai fait une espèce de grosse montagne de poufs à l'entrée. Chacun prenait deux trois.
5: Donc c'est des sacs tatiques.
6: Des sacs tatiques. J'ai rembourré voilà. Et voilà. Et ça a eu un succès énorme parce que ce que je ne savais pas, c'est qu'il y a des gens qui dorment sur place pour protéger les vêtements, en fait. Donc, il y a aussi une vie nocturne dans ces salons. Et donc, ça a été réutilisé après. Et cet objet a eu sa propre vie, même sans...
5: Ça vous a échappé, quoi.
6: Voilà, ça m'a échappé. Mmh. Ça a été utilisé à Londres dans une terrasse. J'ai su, j'ai pas été...
5: Sans que ce soit signé Mathalie Crasset.
6: En fait, non. Et puis après, voilà. Donc, j'en ai fait après un café marocain dans une expo en parallèle aux Arts Déco. Après, il est venu aussi lors d'un sitting à Vienne contre la montée de l'extrême droite. Voilà, il a eu un peu... C'est ça qui est beau, en fait. À un moment donné, l'objet nous échappe, si tant est que, voilà, il y a
5: quelque chose de fort. S'il est porté par la bonne intention.
6: Voilà, l'intention est forte. Mmh. Et là, en l'occurrence, c'est un sac qui est associé à l'immigration. Et voilà, et aussi au côté populaire, en fait, hein, puisque... voilà. Et en même temps, ça me permet de casser ce canapé. En disant, le canapé, c'est souvent justement quelque chose de statutaire. On va acheter un canapé en cuir. Alors aujourd'hui, à l'époque, mais aujourd'hui, c'est devenu
5: des lounges.
6: Monuments.
5: Ouais. Et, on aime être couché aujourd'hui.
6: Voilà. Hein. Bah, ça, on peut le proposer aussi, parce que c'est intéressant, justement. Mais voilà. Et donc, je me dis, je vais casser ce canapé en plusieurs et je vais faire des poufs. Il suffit d'avoir un mur. Après, ça marche. Hein. Je veux dire, il n'y a pas besoin de mettre des accroches et tout ça pour que ça fonctionne. Ça s'appelait Digestion, d'ailleurs, le projet. Digestion.
5: C'est parfait. Et puis, alors, en 2003, c'est là que vous allez signer le High Hotel à Nice. Ça, c'est une révolution.
6: Oui, ça, c'est une révolution. C'est une super rencontre avec Patrick et Philippe, Patrick Éloirguy et Philippe Chaplet. Deux jeunes qui avaient déjà fait un hôtel, mais dans un château, et puis qui ont voulu faire un projet contemporain. Et voilà, on s'est rencontrés. Il y a eu une espèce de... Justement.
5: Un coup de foudre de valeur.
6: Un coup de foudre, ouais. Voilà. Et j'avais une exposition qui était très expérimentale à Paris. S'ils ressortent de cette exposition, c'est que vraiment, ils ont envie de faire quelque chose de contemporain. Parce qu'en fait, souvent, les gens arrivent... en disant on veut faire quelque chose de contemporain, et puis après en avançant dans le projet, on s'aperçoit que qu'on n'a pas les mêmes notions, mais là si ça et en fait cet hôtel, j'ai pu faire mon métier à 120%, en fait, c'est-à-dire
5: vous avez pu pousser très très loin,
6: voilà,
5: en fait.
6: C'est ça, à la fois travailler sur l'architecture, travailler sur les typologies. Il y avait 9 concepts de chambres différents, 9 façons d'habiter la chambre. Voilà, c'était très très généreux, c'était à la fois très contemporain. Il y avait le petit déj organique, personne n'avait fait ça.
5: Qu'est-ce que ça veut dire, le petit déj organique?
6: Avec les ingrédients choisis, etc. Pour
5: bio, vous voulez dire.
6: Bien avant, et surtout l'idée d'apporter quelque chose à Nice qui était au niveau de la musique électronique, et c'est ce qui a fait le passage entre musique industrielle et musique électronique, qui est un de nos gros intérêts avec Francis, puisqu'en fait, c'est devenu une plateforme aussi pour défendre cette musique avec l'hôtel et avec la e-beach, en fait, la plage qui était associée à l'hôtel.
5: Vous parlez de ces 9 typologies de chambres différentes.
6: Oui.
5: Il y avait notamment, vous avez remplacé la structure classique chambre, salle de bain.
6: Oui, j'ai ouvert les salles de bain, ce qui n'existait pas beaucoup. Oui. Oui, maintenant tout le monde le fait. Oui.
5: Donc ouvrir les salles de bain, c'est-à-dire que quand on arrive dans la chambre, on voit la...
6: Bah, après, il peut y avoir une petite séparation, oui. Ça dépend. Mais il y a toujours une petite séparation quand même, mais il n'y a pas de porte. En fait, il n'y a pas de porte, c'est fluide, justement, le passage de l'un à l'autre. Et puis, il y avait des chambres qui étaient plus ou moins expérimentales. Il y avait une chambre qui était faite qu'en bois tressé, par exemple. Il y a des gens qui veulent aussi être en rapport avec des savoir-faire. Comment on convoque ces savoir-faire dans le contemporain.
5: Et le bois tressée, ça vient d'où? C'est quel
6: C'est du châtaignier, en fait. Ouais. Donc voilà, on collaborait avec une petite structure à l'époque qui était dans le Périgord.
5: Donc ça veut dire aussi que vous faites le pari que les usagers et usagères ont envie d'être déplacés.
6: Oui, alors, quand on est dans un hôtel, on n'est pas chez soi. Donc, en fait, on va essayer un soir. Et ça me semblait, justement, très intéressant qu'on puisse agir sur la typologie, sur la façon dont on s'installe et montrer qu'on peut vivre autrement. C'était... voilà. Et on a eu énormément, avec Patrick et Philippe, de gens qui nous ont envoyé après des photos. Ils avaient changé leur intérieur, ajouté des couleurs, etc. En rapport avec leur séjour qu'ils ont eu au sein du hôtel.
5: Donc une infusion presque totale.
6: Oui. Puis il y a encore beaucoup de gens qui me rappellent en fait qu'ils ont passé une nuit, etc. Encore aujourd'hui. Alors cette aventure avec Patrick et Philippe, elle s'est continuée parce qu'on a fait 6 ou 7 projets ensemble, et le dernier étant la ferme hybride en fait dans le Luberon, donc un autre projet, mais qui est d'autant plus intéressant qu'on est sur un territoire. À Nice, on n'avait pas on avait un petit extérieur, une terrasse, mais là l'idée c'est de proposer par là même aux gens qui viennent se poser de découvrir qu'est-ce que ça veut dire de vivre dans le Luberon aujourd'hui. Avec des vignes, avec des oliviers, avec la forêt, et voilà, sur un territoire, et comment on peut amener une pratique contemporaine, parce qu'il y a toujours de la musique qui est proposée, la musique, une programmation musicale,
5: Donc dans cette ferme.
6: Ouais, dans cette ferme, il y a plusieurs bâtiments. Donc ça, c'est le nouveau projet de Patrick et Philippe dans le Luberon.
5: Alors c'est marrant parce que vous refusez toujours cette notion de styling. Hein, on revient à cette idée de forme, d'esthétique qui n'est pas prépondérante. Et toujours, vous dites scénario de vie. Mais ça vous est venu quand, cette idée de scénario?
6: Vous voyez, avec le kanjim, elle est déjà là, en fait. Sauf que je ne l'appelle pas ça comme ça, mais c'est déjà là.
5: J'adore ce que vous dites, kanjim. Kanjim, oui, monte à Paris, pour les personnes qui
6: connaissent. Kanjim, monte à Paris. Ouais. Avec ce mobilier, j'étais déjà, j'étais déjà dans le scénario. Alors, au début, c'était plus scénario d'usage. Maintenant, c'est plutôt scénario de vie. Et maintenant, ça serait même des nouvelles logiques, en fait. Et c'est pour ça que c'est assez fluide. Aujourd'hui, notre travail de designer, il va être vraiment autour de ça, de changer les logiques. En fait, moi, j'ai pas trop de mal parce que j'étais déjà en train de le faire, en fait, d'une façon ou d'une autre.
5: Il y a aussi, alors il faut quand même le dire, dans un précédent épisode, on parlait du fait que vous veniez d'un pays de craie, et que c'est la raison peut-être pour laquelle, à la blancheur, vous opposez, vous apportez la couleur, vous dites la couleur, les couleurs, c'est la vie.
6: Les couleurs, c'est la vie, oui.
5: Et pour cet hôtel à Nice, vous aviez choisi quel genre de couleurs?
6: Il y avait une palette par chambre, puisqu'il y avait 9 concepts de chambres. C'était vraiment coloré, c'était la joie de vivre, c'était la joie de se rencontrer. Énormément de places dédiées au commun par rapport à... Bien sûr, on doit être bien dans sa chambre, mais surtout, on doit aussi être bien quand on est ensemble dans les espaces communs. Dès le départ, quand on arrive dans cet hôtel, on va pas vous prendre votre valise, même si c'est dans un... Voilà, c'est l'idée de dire il y a pas de comptoir, hein, par exemple. Hein, on n'arrive pas, il y a pas la personne qui travaille et la personne qui arrive. On essaie d'être dans une idée de communauté de vie ensemble. Donc tout est possible d'être réinventé de cette notion-là, vous voyez, de... à la fois ne pas jouer un rôle, parce que la plupart du temps, on se met à jouer un rôle.
5: Il y a le statut.
6: Dès qu'on retire dès le départ, il faut dire, vous n'êtes pas là. Enfin, je veux dire, on n'est pas dans ce lieu pour jouer un rôle. Et à partir de là, les choses, plus naturelles, plus... Voilà, la relation entre les gens, parce que c'est ça qui m'intéresse. Et l'interaction entre les gens va être d'autant plus enrichissante.
5: Ce type d'hôtel, ça s'adresse quand même à une clientèle qui peut se permettre, qui a les moyens plutôt.
6: C'est aussi une clientèle, mais c'est aussi une clientèle qui est plus curieuse. Alors je reviens, c'était ça le merveilleux de travailler avec Patrick et Philippe. On n'a pas travaillé sur un cahier des charges en se disant il faut que ça corresponde à ci, à l'un, à l'autre. Non, c'était l'idée de dire justement c'est peut-être on va s'adresser aux curieux. Parce que les curieux, ils sont curieux du culinaire. Ils sont curieux de la vie, en fait, que globalement, ils sont curieux d'aller connaître l'autre aussi. Donc, c'est les interactions entre les gens, elles vont être intéressantes. Et c'est vrai que ça fait... On n'est pas curieux que dans un domaine. Alors, peut-être certains, mais vous voyez, je veux dire, dès qu'on est curieux, on l'applique, en fait, à sa vie de façon assez générale, ce qui fait que, en fait, la vie qui va se déployer dans cet hôtel, elle va être formidable.
5: Et puis, il y a aussi un autre hôtel, Dari, en 2010, en Tunisie.
6: Ouais.
5: Là, c'est un écologe suspendu. C'est aussi autre chose.
6: Oui, alors là, c'est complètement l'architecture. Le I, on l'avait transformé, l'architecture. Mais là, c'est une architecture nouvelle. On est à Nefta, donc on est dans le sud de la Tunisie. On est dans l'idée de réinventer un peu l'idée de se poser dans le désert, puisqu'on est à 8 km du désert. Donc, on est sur une dune. On n'est pas dans les endroits où il y a des hôtels. Enfin, c'est une petite ville où il n'y a pas beaucoup d'hôtels. Il n'y en a que deux autres. Voilà. Et les systèmes hôteliers en Tunisie, c'est vraiment plutôt à Tozeur. Et c'est 300 chambres. Voilà. C'est vraiment pas qualifié. C'est une expérience où on vient se poser un jour et on repart autre part. Là, l'inverse, c'est de se dire, on va rester une semaine parce qu'on va trouver au moins 4 jours, on va trouver le moyen de descendre dans la ville parce qu'on est un peu c'est une palmeraie et la palmeraie est au centre et toute la ville est construite autour, donc c'est pour ça que je dis on va descendre à la fois dans la palmeraie pour comprendre cette interaction entre l'humain et le végétal qui est assez fondamentale, et on va aussi aller voir comment en lien direct avec la culture tunisienne d'une petite ville dans le désert, en fait. Donc, ça change complètement d'être à Tunis, par exemple. Et donc, je crée, en fait, des maisons sur pilotis que je plante comme ça, 9 petites maisons avec... elles sont
5: avec
6: toutes,
5: des cadrages sur le paysage.
6: Voilà,
5: aussi,
6: avec des grands cadrages sur le paysage. Ce qui est assez beau, c'est que vraiment, on voit la vie se dérouler dans ce cadrage, mais aussi, surtout, il faut descendre dans la ville. Hein. C'est pas juste, mais quand on est dans sa chambre, en tout cas, on peut voir le paysage se déployer. Toute la palmeraie, on peut voir les gens qui sont en train de fabriquer les briques du côté droit. On peut voir comment l'interaction avec la palmeraie, etc., les différents jardins qui sont à l'intérieur, etc., de l'hôtel. Mais surtout, il y a un espace très généreux pour les espaces communs, ce qui fait qu'on arrive en semaine, les gens sont un peu éparpillés, puis à la fin de la semaine, on est tous sur une grande table d'hôtes, et on devient amis, et on garde contact la plupart du temps, avec des gens qui, quelquefois, ont eu cette curiosité de se poser là, ça je suis d'accord, c'est des rencontres aussi.
5: Ça crée du lien,
6: tout à fait.
5: Là, au niveau des couleurs, en Tunisie, est-ce que là, vous allez vous adapter aux couleurs?
6: Oui, bien sûr, j'ai une palette qui est différente. Mais quand même, c'est coloré. Hein. Il y a des aplats de couleurs. Après, des matières aussi différentes, parce qu'on est... On a tout fait avec des entreprises tunisiennes. Donc, en fait, l'idée, c'était aussi de rentrer dans la culture tunisienne en faisant avec eux. Hein. Et notamment... les artisans locaux pour tout ce qui est mobilier, etc. Donc c'est un projet qui est à la fois complexe, mais qui demande, mais en même temps c'est en faisant ça qu'on arrive vraiment à approcher quelque chose de cette interaction entre deux cultures. Moi je voulais pas faire du Tunisien à la place des Tunisiens, mais faire
5: ensemble.
6: Voilà, ensemble. Alors, il se trouve que Patrick est d'origine tunisienne. En fait, son papa était tunisien, sa maman était espagnole.
5: Donc, le commanditaire.
6: Et lui, il est français. Voilà. Et donc, Patrick, voilà. Et c'est ce qui, en fait, a permis d'abord une immersion. On est allé 3 ans, parce qu'il cherchait aussi un endroit. Donc, ça nous a permis de visiter tout le sud. Et à un moment donné, de comprendre, de rentrer dans les subtilités de cette culture du désert.
5: Est-ce qu'à ce moment-là de votre 2010, vous avez déjà fait des grandes expositions? Il me semble qu'au MUDAC de Lausanne,
6: oui.
5: Vous êtes invité. C'est déjà une exposition,
6: oui.
5: Presque pas rétrospective, mais
6: oui,
5: disons...
6: Oui, c'est déjà... Oui, oui, oui.
5: Comment est-ce que... Parce que c'est tout autre chose de suivre un projet,
6: oui.
5: D'entrer, et puis ensuite de regarder ce que vous avez fait et de montrer, d'articuler un propos.
6: En fait, l'idée, c'est de pas... Enfin, surtout aujourd'hui, on en parlera peut-être demain ou quoi au casse, mais en fait, les expos ne sont pas là pour vous montrer ce qui est déjà fait. Les expos, c'est pour me donner la possibilité de réfléchir encore plus. Puisque quand on est en interaction avec un commanditaire sur un objet, sur un projet, on a des contraintes quand même qui sont un peu plus... Alors que quand on fait une expo, souvent, on vient en plus me chercher pour ça.
5: Comme designeuse, comment est-ce qu'on gagne sa vie en faisant ça? Parce que c'est pas du design industriel.
6: Si j'avais voulu gagner amplement ma vie, j'aurais peut-être choisi un autre métier. C'est déjà moi, ce qui me porte, c'est de travailler sur des concepts, de les formaliser, et puis de d'arriver à mener ma barque quand même. Hein. C'est voilà, mais voilà, ça c'est dans un contexte d'exposition. Donc l'idée c'est qu'il y a un budget pour la réaliser. Et en général, je mets le maximum de budget pour la production de choses nouvelles. Vous voyez ce que je veux dire ? Je ne vais pas garder cet argent pour...
5: Oui, il faut que ça circule. Pour qu'on puisse y voir voilà. Plus clair.
6: Et en fait, toute notre vie avec Francis, ça a été une espèce d'équilibre entre les projets voilà, qui nous permettent d'expérimenter et des projets. Je n'appellerais pas ça des projets commerciaux. Je n'ai jamais fait de projets commerciaux. Je ne considère pas qu'on a des projets. Mais il y a... Voilà, il y a des équilibres qui se font.
5: Mais par exemple, vous avez fait des choses pour IKEA, par exemple.
6: Oui.
5: Ça veut dire que vous devez penser IKEA ou vous, de nouveau, vous laissez complètement la liberté de
6: Alors
5: faire du matériel
6: Alors, j'ai participé à un projet, puisque IKEA a des designers intégrés, comme vous le savez. Et là, c'était un programme qui était un peu particulier, qui demandait à d'autres designers de d'autres pays de collaborer, justement parce qu'ils se sont aperçus qu'ils étaient un peu trop orientés sur leur façon de nommer les choses, vous voyez, sur leur culture, et que bon, ça n'avait pas empêché le fait qu'ils deviennent internationaux, mais qu'à un moment donné, ça pouvait gêner quelque part. Et donc, un premier projet où il était question d'amener un peu de sa culture en même temps, ou de questionner en fait leur culture. Donc là, j'avais fait deux projets, et j'avais fait notamment un plateau qui en fait est une inspiration des plateaux turcs, vous voyez, qui permettent d'amener le thé avec normalement il y a une espèce de petite anse en rond, et là moi j'avais développé une vraie anse et puis ce repli aussi, voilà. Et puis un deuxième objet qui est une armoire qui est en fait constituée d'une structure qui va pouvoir porter des éléments et qu'on va pouvoir personnaliser, donc une armoire personnalisable en quelque sorte, mais qui est aussi une structure basique en fait, très très très très simple, et qui donc il peut venir devenir un support de vêtements dans l'entrée, mais qui peut servir aussi dans le garage si on veut mettre ranger des choses aussi. Voilà, c'est une espèce de contenant universel.
5: C'est ce que vous appelez le potentiel d'usage.
6: Voilà, quelque chose d'assez ouvert. Et le troisième projet que j'ai fait, c'est une lampe. Et là, c'est un autre programme où j'ai été invitée à visiter les entreprises en Chine pendant une semaine.
5: D'IKEA ?
6: Oui, qui produisaient. Okay. Voilà, et de choisir en fait l'entreprise qui correspondait et de faire le projet même pour l'entreprise que j'avais choisie. Donc j'ai choisi une entreprise de moyenne taille et j'ai fait cette lampe qui se recharge aussi et qui fait penser un petit peu, dans mon idée, je me dis, dans l'imaginaire, c'est quoi la lampe qui se porte ? Et en fait, c'est la lampe du cheminot. Voilà, donc elle fait penser à ça et en même temps, elle met en évidence ce qui reste en fait de la lampe, puisqu'aujourd'hui, les composants se sont miniaturisés. Et ça veut aussi donner cette idée que on est dans un monde où on est encore habitué à l'objet et on va vers cette miniaturisation. Mais qu'est-ce qu'on fait de ces objets qui sont tout petits, qui n'ont plus d'échelle humaine, en fait, qui n'ont même plus la taille de l'appréhension, vous voyez ? Et voilà. Et donc, c'était un peu aussi pour parler de ça, de cette idée de passage, en fait, d'un monde à l'autre, d'un monde de l'objet bien présent à quelque part, un monde où la lumière, elle peut être presque immatérielle.
5: Nathalie Cressé, on arrive déjà à la fin de notre troisième épisode. Vous avez cette pensée critique, on fait appel à vous aussi pour cela, notamment vous venez de nous raconter cette aventure avec IKEA. Vous-même, vous êtes sensible aux critiques qu'on vous fait, ça vous intéresse la critique ?
6: Oui, bien sûr, oui, je suis très sensible, parce que comme je vous le dis, je suis émue d'une conviction, et si voilà, la critique elle sert justement à renforcer ses convictions, et il faut accepter les critiques, ça nous permet d'avancer. On m'a posé une question en Russie, on a l'impression que j'avais tout payé pour faire ces projets-là, tellement ils étaient personnels, vous voyez, c'est-à-dire qu'ils ne voyaient pas qu'il y avait un commanditaire en face.
5: C'est dingue ce que
6: ça
5: révèle.
6: Ça révèle. Et donc, je me suis dit, waouh, c'est du coup puissant. C'est-à-dire qu'en France, on peut faire, par exemple, et c'est ça qui m'a fait prendre conscience, on peut faire du social et de l'artistique ensemble. On est responsable du fait que ça puisse encore exister demain.
5: Eh bien, demain, un autre jour, Nathalie Cressé, qu'est-ce qu'on écoute pour terminer ce troisième épisode ?
6: Alors, on va écouter un peu de classique. Et on va écouter Maria Callas, ouais. Il mio bambino caro, Puccini en fait, parce que ça me rappelle l'Italie. L'Italie,
5: Milan.
6: C'est à la fois l'italien qui chante, c'est à la fois cette espèce de sophistication quand même. Et puis voilà, c'est Milan. Quelques minutes.
5: Allora sentiamo questo et on se dit a domani.
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0: O mio babbino caro, extrait de l'opéra Gianni Schicchi de Puccini, chanté par Maria Callas. C'était le choix de Nathalie Grasset que nous suivons cette semaine au micro de Florence Crivel et que nous retrouverons demain dans le quatrième volet de Sa vie à peu près, où il sera question de ses terrains d'exploration dédiés à l'enfance. Pour l'heure, La vie à peu près, c'est terminé. Merci à Sophia Muller et à José Moreno qui ont réalisé l'émission et merci aussi à notre attaché de production, Audrey Zano. La vie à peu près, c'est une proposition de Florence Crivel et Agnès Léveillé. Nous vous retrouvons du lundi au vendredi dès 13h30 sur RTS Espace 2 et en tout temps sur Play RTS. Très bon après-midi à vous à l'écoute d'Espace 2. Tendez l'oreille, il est 14h.
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3: Quatuor de Debussy par les Ébène à la Chaux-de-Fonds. Sixième symphonie dite du matin de Haydn par Locelle et Armin Jordan. 30e et antépénultième sonate pour piano de Beethoven sous les doigts d'Elisabeth Leonskaya à Verbier. Messe en l'honneur de Sainte Anne de Repartz par Leviel et Michel Corbeau. Sonate représentativa pour violon et basse continue de Bieber sous l'archet de Meret Luthi. Vous avez bien fait de choisir Espace 2 pour mettre un peu d'harmonie dans votre après-midi. Martine Gers à la programmation. On est parti pour une longue série de captations live réalisées dans toute la Suisse romande. On lance donc les festivités avec Claude Debussy et son unique quatuor à cordes, quatuor en sol mineur. Composé en 1893, Debussy a 31 ans. Il est créé la même année à la Société Nationale de Musique à Paris par le quatuor Isaïe, emmené par le violoniste du même nom. Il s'inspire en partie, selon les propres dires du compositeur, du quatuor de Grieg. Il est en quatre mouvements, animé et très décidé, assez vif et bien rythmé, andantino doucement expressif, et enfin très modéré, très mouvementé et avec passion. Nous l'écoutons ici sous les archets conjugués du quatuor Ébène, en concert le 26 avril 2016 à la salle de musique de la Chaux-de-Fonds, dans le cadre de la saison de la Société de musique. 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

Le quatuor en sol mineur de Claude Debussy, tel qu'interprété par le quatuor Eben en concert le 26 avril 2016 à la salle de musique de La Chaux-de-Fonds, dans le cadre de la Société de musique et sous les micros d'Espace 2. À suivre, Joseph Haydn et sa 6e symphonie en ré majeur, plus connue sous le nom de Symphonie du matin. Elle fait partie d'une trilogie matin, midi, soir, composée alors que Haydn vient de prendre ses nouvelles fonctions à la cour d'Esterházy en 1761. Elle s'inscrit dans l'une des traditions les plus significatives de la culture occidentale, la pastorale. Le thème des quatre moments du jour est proche de celui des quatre saisons. L'un et l'autre invoquent des cycles naturels d'une importance fondamentale pour la culture humaine. Ce sont des métaphores de la vie elle-même qui ont la même structure interne, pour reprendre les termes du musicologue James Webster. Le goût de l'époque est particulièrement porté vers ce genre de cycle. Les princes Esterházy possèdent ainsi tous les concertis à programme de Vivaldi dans leur bibliothèque, mais également les opéras de Gluck comme Le Diable à quatre, qui a influencé notamment le thème initial du soir, et une série de quatre ballets sur les moments du jour, présentés à Vienne en 1755, à l'époque où Haydn y vivait et y travaillait. Haydn, d'ailleurs, y reviendra lui-même au tournant du XIXe siècle avec ses célèbres saisons, mais aussi avec ses dernières symphonies, qui constituent aux yeux de Charles Rosen des pastorales héroïques. Je le cite, « Leur référence directe à la nature rustique n'est pas un masque, mais au contraire l'exigence véritable d'un style, d'une telle maîtrise technique à tous égards, qu'il peut en toute simplicité se permettre de dédaigner l'apparence extérieure de l'art savant. Le style pastoral de Haydn, poursuit Rosen, prétend gaiement au sublime, sans nullement renoncer à l'innocence et à la simplicité conquise par l'art. » Et le sublime dont parle Rosen n'attend pas le nombre des années, il est déjà présent dans la symphonie Le Matin, écrite alors que Haydn n'a pas encore 30 ans. Le raffinement de l'écriture n'est certes pas aussi grand que dans les londoniennes, mais la soif d'expérimentation, de dépassement est déjà très présente, et il en témoigne lui-même dans ses mots à propos de sa situation à Esterházy, je cite « J'étais coupé du monde, personne dans mon entourage ne pouvait troubler mon assurance ni me gêner, et je n'avais pas d'autre choix que de devenir original. » On écoute Armin Jordan et l'Orchestre de Chambre de Lausanne le 26 octobre 2004 à la Salle Métropole.

Joseph Haydn et sa sixième symphonie en ré majeur, plus connue sous le nom de symphonie du matin. Nous écoutions Armin Jordan et l'orchestre de chambre de Lausanne le 26 octobre 2004 à la salle Métropole. On enchaîne avec Henri Purcell, l'Orphée britannique, mais pas seulement.

Cinq pièces d'auteurs baroques anglais, Henry Purcell, John Blow, Matthew Locke, Louis Grabu, agencées par le claveciniste Bertrand Cuiller à la tête de son ensemble Caravansérail, en soliste la soprano Rachel Redmond. Ils étaient en concert en l'église Saint-Nicolas de Rougemont le 8 juin 2019 dans le cadre du festival La Folia, sur place pour Espace 2, la régie d'Elsa Desjardins et la prise de son de Jean-Claude Renoux. Du live et rien que du live jusqu'à 16h sur Espace 2. Pour suivre dans cette sélection de Martin Gers, Elisabeth Leonskaya, interprète à Verbier durant l'été 2018 de la première des trois dernières sonates de Beethoven, l'opus 109. Les trois dernières sonates, des pages datées des années 1820-1822, que l'on considère comme le testament spirituel de Beethoven, reflétant, selon Claude Rostand, des états affectifs caractéristiques du compositeur pendant l'édification de son ultime chef-d'œuvre religieux, la Missa Solemnis. Ces opus 109 à 111 seraient, dit-on, les fruits d'un défi relevé par Beethoven, piqué sur le vif par un article malveillant de l'Allgemeine Musikalische Zeitung, le présentant comme mort à la vie musicale de son temps. On peut en douter. Une chose est sûre par contre, le musicien a dans un premier temps envisagé de dédier ce groupe de sonates à la famille Brentano, qu'il appelle alors ses uniques amis. Mais finalement, seule la sonate opus 109 sera adressée à la fille d'Antonia Brentano, la jeune Maximiliana. La mère s'en consolera en se voyant offrir les variations Diabelli, ce qui est pas mal non plus. Cet opus 109 s'articule en trois mouvements, Vivace, Malon troppo, puis Adagio espressivo pour le premier, Prestissimo pour le deuxième, qui fait office de scherzo, et enfin un final Andante molto cantabile en forme de thème et de six variations, qui se distingue par une harmonie parmi les plus riches des 32 sonates.

Elisabeth Leonskaya interprète à Verbier le 24 juillet 2018 de la première des trois dernières sonates de Beethoven, l'opus 109. À suivre, sous les mêmes micros d'Espace 2, une petite rareté, la messe brève en l'honneur de Sainte-Anne pour chœur de femmes et orgue de Joseph Guy Ropartz, compositeur des Côtes du Nord, à cheval entre le 19e et le 20e siècle. D'abord juriste, il intègre ensuite le Conservatoire de Paris, où il suit l'enseignement de Théodore Dubois, Jules Massenet et de César Franck pour l'orgue. Il se lie avec le jeune Georges Enesco sur les bancs du conservatoire. Révélation de son aspiration créative survient à l'écoute du chant de la cloche de Vincent Lindy. Il s'illustre parallèlement dans l'enseignement. Son sens entrepreneurial, comme on dirait aujourd'hui, fait des miracles à la tête des conservatoires de Nancy puis de Strasbourg, dont il développe considérablement les classes. Il assure également la direction des orchestres symphoniques de ces villes. Parmi les étudiants marqués par son empreinte, Charles Munch, qu'il côtoie à Strasbourg. Celtique dans l'âme, Ropartz était bien le fils de ce pays où les Korrigans, comme il l'écrit lui-même, car il était aussi poète, les Korrigans peuplent la lande et dansent par les nuits lunaires autour des menhirs où les fées et les enchanteurs, Viviane et Merlin, ont pour domaine la forêt de Brocéliande, où les âmes des morts restées sans sépulture apparaissent toutes blanches au-dessus des flots de la baie des Trépassés. Il y a chez Ropartz une science du folklore et de son utilisation juste qu'on admire, écrit de son côté René Duménil dans Le Monde au lendemain de sa mort en 1955. Mais plus souvent que l'emploi direct de motifs populaires, c'est une inspiration puisée dans le terroir même qui nourrit l'œuvre, comme la sève les arbres. On écoute donc sa messe brève en l'honneur de Sainte-Anne, servie ici par l'ensemble vocal de Lausanne et Michel Corbeau, en concert à l'église Notre-Dame-du-Valentin le 8 mars 2001, à l'orgue Marcello Giannini.

De Joseph Guy Ropartz, sa messe brève en l'honneur de Sainte-Anne pour chœur de femmes et orgue, servie ici par l'ensemble vocal de Lausanne et Michel Corbeau en concert à l'église Notre-Dame du Valentin le 8 mars 2001, alors qu'il y avait Marcello Giannini. Cap sur Fribourg pour l'ultime étape du jour de cette tournée romande sur Espace 2. Pour y écouter la Sonata Representativa pour violon et basse continue de l'un des compositeurs baroques les plus extravagants, j'ai nommé l'Autrichien Heinrich Ignaz Franz von Bieber, servi ici par Meret Luthi et son ensemble Passion de l'âme, immortalisé le 2 novembre 2014 à l'église des Capucins de Fribourg dans le cadre des concerts de l'ADMA.

La sonata représentativa pour violon et basse continue de Heinrich Ignaz Franz von Bieber, servie par Meret Luthi et son ensemble Passion de l'âme, immortalisé par les micros d'Espace 2 le 2 novembre 2014 en l'église des Capucins de Fribourg dans le cadre des concerts de l'ADMA, l'excellente association pour la découverte de la musique ancienne. La régie Espace 2 était pilotée ce jour-là par Gérard Halla et les micros disposés par Laurent Deschanet. D'autres concerts demain, même heure, capturés dans toute la Suisse romande par les micros d'Espace 2. Pour l'heure, on se laisse glisser jusqu'aux informations de 16h en compagnie d'un disque. Extrait du quintet avec piano en fa dièse mineur d'Amy Beach. Un nom qui fleure bon les plages de l'été. Mais elle est née à une époque où les dames ne s'y promenaient pas trop longtemps. Les peaux tannées, ça faisait mauvais genre, surtout dans la bonne société. Amy Beach, compositrice et pianiste américaine qui a vécu à cheval entre le 19e et le 20e siècle.

0: Un extrait du quintet avec piano en fa dièse mineur d'Amy Beach dans une lecture chez Chandos de l'ensemble Ambash du nom de sa pianiste Diana Ambash. On se retrouve demain, mêmes ondes, même horaire, pour de nouveaux concerts immortalisés par la production musicale d'Espace 2. Martine Gers et Antonin Cher aux commandes, qui vous souhaitent une très belle fin de journée. Votre prochain rendez-vous avec la musique sur RTS Espace 2, c'est dans quelques minutes seulement, avec Catherine Buzer et son oreille d'abord. Mais tout de suite, les informations. Il est 16h.
1: Pierre-Étienne Joie.
2: L'enseignement des langues doit rester du ressort des cantons, selon la conférence des directrices et directeurs cantonaux de l'instruction publique. Les cantons auront chacun la possibilité de se prononcer sur le projet du Conseil fédéral actuellement soumis en consultation. La CDIP a décidé de ne pas prendre position sur les deux variantes proposées, laissant à chaque canton le soin de se déterminer. Elle s'oppose par principe à cette intervention de la Confédération qu'elle juge disproportionnée et politiquement inopportune. Les cantons et les communes ne devront pas contribuer au financement de la 13e rente AVS. Le Conseil des États a enterré une motion du National qui le demandait. L'idée était de tirer parti des recettes fiscales supplémentaires générées par le versement de cette 13e rente. En France, la primaire de l'espace social-démocrate débute réellement ce soir avec le premier débat télévisé réunissant les 5 candidats, mais sans Philippe Brun. La justice a rejeté dans la matinée sa demande de réintégration. À 20h40 sur LCI, Olivier Faure, Raphaël Glucksmann, Ségolène Royal, Jérôme Gunn et Emmanuel Morel participeront donc à une émission au format Face aux Français. Les candidats espèrent se départager sur le fond afin que l'un d'eux soit désigné par les militants. Les 9, 10 et 16, 17 octobre, désigné candidat de la gauche social-démocrate à la présidentielle. Deux autres débats sont prévus, le 1er octobre sur France 2 et le 4 sur BFM TV. Il avait été retrouvé mort il y a 10 jours. La piste de l'intervention d'un tiers est privilégiée dans l'enquête après la découverte d'un homme sans vie à Bienne le 14 septembre. Dans le cadre d'un mandat de recherche international, un homme soupçonné d'être impliqué dans cette affaire a été arrêté en Pologne. Il a été placé en détention. Une procédure d'extradition est en cours d'examen. La sécheresse persistante en septembre met les métiers de la terre à rude épreuve. Des champs aux vignes, en passant par les fromages, les secteurs s'inquiètent déjà pour les années à venir. Météo Suisse indique que ce mois pourrait se classer parmi les 10 mois de septembre les plus secs, voire atteindre le 2e rang pour l'ensemble du plateau. Parmi les principales victimes de la sécheresse, les animaux. Si les passants délaissent les rues commerçantes partant de canicule, leur appétit d'achat ne faiblit pas pour autant. Selon une étude de l'Institut Gottlieb Duttweiler, les fortes chaleurs auraient même tendance à doper le commerce en ligne. L'Institut a examiné le comportement des consommateurs sur la Bahnhofstrasse à Zurich, l'une des rues commerçantes et piétonnes les plus fréquentées de Suisse, pendant les mois de juin à août de 2022 à 2026. Le total des dépenses en magasin dans le canton de Zurich reste en effet stable, même en cas de forte chaleur, selon les auteurs de l'étude. Les Pays-Bas participeront finalement à l'Eurovision l'année prochaine, a annoncé la chaîne publique qui diffusera le concours de la chanson. Elle prend le relais du précédent diffuseur qui s'était retiré en août. Celui-ci avait annoncé son retrait du concours, estimant que ce dernier ne pouvait plus être considéré comme neutre en raison des divisions suscitées par la guerre à Gaza. Demain jeudi, bien ensoleillé le matin avec des voiles de cirrus, plus denses en seconde partie de journée, température comprise entre 9 degrés à l'aube et 22 degrés par la suite. Une tendance à la bise en fin de journée au nord des Alpes. Et de vendredi à dimanche, soleil toujours, jusqu'à 25 degrés en pleine dimanche. Encore un peu de bise au nord des Alpes vendredi.
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Il y a quelques jours, j'ai passé la soirée en compagnie de la grande pianiste Elisabeth Leonskaya. Au cours de la conversation, elle a cité de mémoire cette parole de Pablo Picasso. « Les bons artistes copient, les grands artistes volent ». Elle m'a ensuite expliqué que Leonard Bernstein avait appliqué cette citation au monde de la création musicale. La citation est alors devenue « Les bons compositeurs copient, les grands compositeurs volent ». Picasso et Bernstein soulèvent ici tous deux la question bien épineuse du vol, un terme qu'il faut ici comprendre plutôt dans le sens de copie ou d'emprunt. C'est un phénomène très courant dans l'art et dans la musique en particulier. Il n'est pas rare que les compositeurs empruntent l'idée initiale d'une œuvre, voire leur matériel musical, à un autre compositeur. Il leur arrive aussi de s'autociter en reprenant des bribes de mélodies ou des thèmes issus d'une autre composition, sans que cela ne pose un problème à quiconque. En principe, ces citations sont documentées. En musique, il y a toutes sortes de termes pour qualifier cette pratique. C'est ce que je vous propose de découvrir aujourd'hui en explorant la notion d'emprunt dans la musique. Toutes les œuvres au programme de cette oreille d'abord sont ainsi nées d'une idée empruntée ou volée à quelqu'un d'autre. Les voleurs de mélodies, c'est le thème de l'oreille d'abord.

Allegro con spirito, c'est le premier mouvement de la symphonie numéro 25 de Michael Haydn, le petit frère de Joseph Haydn. Matthias Bamert dirigeait les London Mozart Players. Michael, c'est donc le petit frère de Joseph. Il a occupé le poste de compositeur à la cour du comte de Colloredo Waldsee, le prince archevêque de Salzbourg. C'était un personnage respecté et apprécié qui a attiré à Salzbourg de nombreux élèves. Étant natif de Salzbourg, Mozart le connaissait bien et avait une grande admiration pour son travail, une œuvre dans laquelle il n'a pas hésité à puiser quelques idées pour ses propres compositions. Il a ainsi recopié la partition de cette symphonie en

Le premier mouvement de la symphonie numéro 37 en sol majeur de Mozart, Christopher Hogwood dirigeait l'Academy of Ancient Music. Dans la pochette du disque où figure cet enregistrement, Christopher Hogwood mentionne le nom de Haydn à côté de celui de Mozart sur cette symphonie et complète le titre par « Introduction à une symphonie de Michael Haydn », ce que Mozart lui-même n'avait pas pris la peine de mentionner lorsqu'il a composé cette symphonie. Mais peut-on pour autant parler de vol, puisque Mozart a considérablement modifié sa source? Pas vraiment, car la pratique de l'emprunt en musique est particulièrement courante dans l'histoire. Le cas de cette symphonie d'un Mozart empruntant son matériel à Haydn n'est pas isolé. Mozart lui-même s'est beaucoup inspiré du requiem de ce même Michael Haydn pour composer le sien. Pour Leonard Bernstein, quand les grands compositeurs volent aux autres, c'est pour libérer la musique, non pas de l'esclavage des autres compositeurs, mais de la routine, de la médiocrité et de la tradition poussiéreuse. En d'autres termes, le génie des grands compositeurs est de libérer la musique de tout ce qui est prévisible.

On dirait que ça sonne un peu comme du Mozart, mais ce n'est pas du Mozart, c'est du Michael Haydn. Il s'agit ici de l'introitus et du Kyrie, de son Requiem. Le chœur et l'orchestre de la radio hongroise étaient placés sous la direction de Ferenc Sapson. En écoutant cette messe des morts pour la première fois, j'étais frappée par les similitudes qu'elle comporte avec le Requiem de Mozart. Et on sait que Mozart la connaissait lorsqu'il a composé sa propre messe des morts. Le cas donc d'un Mozart qui emprunte son matériel à Haydn, ou du moins s'en inspire dans ses propres compositions, n'est pas isolé dans l'histoire de la musique. On peut même affirmer que c'est une pratique courante qui fait partie des composantes les plus importantes de l'écriture musicale. Car pour apprendre son métier, un compositeur passe souvent par la case copie, copie des grands maîtres. C'est une manière pour un apprenti compositeur de se faire la main et de comprendre les subtilités du langage musical en mettant les doigts dans le cambouis, si vous me permettez l'expression. On sait par exemple que c'est en copiant les manuscrits de ses aînés que Jean Sébastien Bach a appris son métier. Durant ses jeunes années, le futur cantor de Leipzig a étudié et copié sans relâche les œuvres de ses prédécesseurs et de ses contemporains. Cette pratique lui a permis de développer son art et de porter sa science de la composition et du contrepoint jusqu'à un niveau inconnu avant lui et inégalé après lui. Il a notamment copié les concertos des compositeurs italiens tels que Vivaldi, Marcello et Tartini, dont il a ensuite réalisé de somptueuses transcriptions. La transcription est également très courante dans la musique classique. Elle consiste à adapter une partition écrite pour un instrument précis vers une autre partition écrite pour une autre formation. Mais la transcription peut aussi s'avérer beaucoup plus complexe. Bach, par exemple, a arrangé ou transcrit pour 3 ou 4 clavecins les concertos pour 3 ou 4 violons de Vivaldi. Dans ses transcriptions, il a donc dû adapter les parties solistes écrites pour des instruments mélodiques, les 4 violons, ou à 4 instruments polyphoniques, les clavecins. Ce qui l'a obligé à étoffer sa matière et à imaginer des lignes mélodiques. Je propose ici de mettre en parallèle le premier mouvement de la version originale du concerto pour 4 violons de Vivaldi avec sa transcription pour 4 clavecins imaginée par Bach. Vous remarquerez parmi les changements un changement de tonalité, de passage de si mineur chez Vivaldi vers la mineur chez Bach.

Le concerto pour quatre clavecins, cordes et basses continues en la mineur, le BW 1065 de Jean-Sébastien Bach, précédé de sa source, le concerto pour quatre violons, violoncelles, cordes et basses continues en si mineur d'Antonio Vivaldi. Christopher Hawkwood en était l'interprète à la tête des musiciens de l'Academy of Ancient Music. En principe, les compositeurs qui empruntent leur matériel à un autre compositeur le font ouvertement. C'est une manière pour eux de se confronter à un modèle et de tenter de le dépasser, voire de le surpasser. Sa vie durant, Johannes Brahms s'est confronté aux maîtres anciens, comme à ses contemporains, par le biais du thème à variation. Le thème à variation est un genre à part entière qui consiste à emprunter un thème à une autre partition pour en explorer toutes ses possibilités musicales sous forme de variation. Le thème peut être original, c'est-à-dire de la plume du compositeur, ou alors être emprunté à un autre compositeur. Brahms est sans conteste le champion en titre du thème à variation. Il s'y intéressait durant toute son existence et l'a appliqué à tous les domaines, symphonie, musique de chambre et même à ses cycles de Lieder. Il en a exploré plusieurs formes, soit la variation stricte, dans laquelle il préserve plus ou moins la structure métrique et harmonique du thème, soit la variation fantaisie, plus libre, pratiquée par Schumann et Liszt avant lui, qui lui permet de s'évader du plan initial. Notre voleur de mélodie a ainsi emprunté ses thèmes à des compositeurs aussi divers que Handel, Haydn, Schumann, Paganini, mais aussi des thèmes populaires hongrois, voire ses propres thèmes. C'est donc une pratique dans laquelle il excelle et qui convient particulièrement bien à son talent. Je vous propose ici d'écouter les premières variations qu'il a écrites sur un thème attribué à Joseph Haydn. Il s'agit du choral Saint-Antoine de la Feldpartie en si bémol majeur. Ce thème a suscité de nombreux débats pour savoir s'il était réellement de Haydn ou si lui-même avait simplement cité ce thème tiré d'une source inconnue. De sorte que les variations de Haydn sont parfois appelées variations sur le choral de Saint-Antoine.

Les premières variations sur un thème de Joseph Haydn, écrites ici pour deux pianos par Johannes Brahms. Nous en écoutions l'interprétation de Éric Lesage et de Théo Fouchaneret. Il existe aussi une version pour orchestre de ces variations sur un thème de Haydn, qui est considérée comme la première série de variations indépendantes pour orchestre dans l'histoire de la musique. La variation sur un thème est donc une technique parmi d'autres qui consiste à emprunter ou voler le matériel musical à un autre compositeur. On parle d'emprunt lorsque le nom de l'auteur est mentionné et de vol lorsque la source d'origine n'est pas dévoilée. En général, les compositeurs qui empruntent leur matériel le font ouvertement, car c'est une manière pour eux de rendre hommage à leur modèle ou alors de leur témoigner de leur admiration. Mais ils peuvent aussi puiser leur matériel musical ailleurs, tout simplement parce qu'on le leur a suggéré. C'est par exemple à la demande de Serge de Diaghilev qu'Igor Stravinsky compose son célèbre ballet Pulcinella, créé à l'Opéra de Paris le 15 mai 1920 par la troupe des ballets russes. Picasso en a dessiné les décors, tandis qu'Ernest Ansermet en assurait la direction musicale. La partition de ce ballet est constituée de nombreux emprunts à des œuvres de compositeurs italiens de l'époque baroque. Le titre complet du ballet est Pulcinella, ballet avec chant en un acte d'après Pergolesi. L'essentiel du matériel musical provient en effet de l'œuvre de Giambattista Pergolesi, l'auteur du célèbre Stabat Mater, qui a vécu près de deux siècles avant Stravinsky. Notre compositeur russe lui a emprunté des extraits de ses comédies in musica, d'une cantate, mais aussi d'une sinfonia pour violoncelle et continuo. Mais Stravinsky va également chercher sa matière chez d'autres compositeurs italiens de cette époque, chez Domenico Gallo ou Carlo Ignazio Monza. Le génie de Stravinsky est d'avoir su accommoder les œuvres anciennes à sa propre sauce musicale. Pulcinella est généralement salué comme sa première œuvre néoclassique. Je vous propose ici d'écouter la suite pour violon et piano qu'il a tirée de ce ballet. Le compositeur lui a donné le nom de suite italienne.

Une formidable tarentelle napolitaine, qui est le troisième mouvement de la suite italienne d'Igor Stravinsky, suite écrite à partir d'œuvres de compositeurs baroques italiens. Nous en écoutions ici les trois premiers mouvements, dans l'interprétation d'Ilia Gringholz et de Peter Paul. Cette suite italienne reprend donc des éléments du ballet Pulcinelle, le premier ballet néoclassique du répertoire. En musique, l'emprunt semble donc aller de soi et la pratique est assumée depuis des siècles par les compositeurs. Il y a d'ailleurs mille et une façons de citer une autre œuvre, de sorte que le vocabulaire musical est particulièrement riche en la matière et permet de définir avec précision les différents procédés. On parle de citation, de transcription, de variation sur un thème, de fragment, de paraphrase, de parodie, de pot-pourri ou encore de pastiche. Ces termes désignent chacun à leur manière une technique qui consiste à emprunter la matière à une autre œuvre et à la retravailler. En citant, les compositeurs non seulement rendent hommage à un maître, se confrontent à un modèle, mais ils peuvent également jouer les historiens. C'est le cas notamment de Gustav Mahler, dont la musique est remplie d'échos et de souvenirs, conscients ou inconscients, de mélodies populaires ou d'œuvres qu'il a lui-même dirigées. Pour le philosophe Adorno, la citation, l'emprunt ou la référence chez lui surviennent toujours comme une figure de l'altérité irréductible dans un discours musical sans cesse brisé. Pour mieux comprendre cette pensée, je vous propose ici d'écouter le troisième mouvement de la symphonie de Mahler, qu'on connaît sous le titre de Titan. C'est sa première symphonie. Ce mouvement repose sur une version en mineur de la chanson populaire allemande Bruder Martin, qu'on connaît en français sous le titre de Frère Jacques. Mahler la présente ici comme une marche funèbre. À l'origine, Mahler lui a donné le titre de Fantaisie à la manière de Callot, pour rendre hommage au graveur lorrain du XVIIe siècle, auteur des célèbres Misères et Malheurs de la guerre, et dont les œuvres unissent également dramatisme et ironie, satire et tendresse, vision cosmique et vision quotidienne. Hormis le thème de Frère Jacques, Mahler utilise aussi un thème bohémien, très parodique, ainsi qu'une version instrumentale d'un de ses propres Lieder, Einen Fahrenden Gesellen, qui conduisent à un sommet d'intensité. Une intensité dont on revient grâce à une musique dite de bas étage, une musique de cabaret.

et à côté. Les chansons utilisées pour ces messes parodies proviennent aussi bien du répertoire sacré que profane. De nombreux motets, mais aussi des chansons françaises ou flamandes, ont ainsi servi de modèle lors de la composition de ces messes, de sorte que les pratiquants de l'époque pouvaient entendre le dimanche à l'église les paroles du Kyrie sur la chanson « Un gai berger », connue de tous pour son côté frivole et grivois, ou alors celle de l'Agnus Dei sur la chanson « Douleur me bat ». Et c'est justement cette chanson à cinq voix que je vous propose d'écouter, accompagnée de l'Agnus Dei qu'elle a inspirée à Josquin des Prés.

L'Agnus Dei de la Missa Malheur me bat de Josquin des Prés. Stéphane MacLeod dirigeait l'ensemble Liangeli Genève. Cette Missa Malheur me bat était précédée de la chanson qui lui a servi de base pour en faire une messe parodie. La parodie en musique est donc une pratique également très courante. À l'origine, elle n'implique pas nécessairement la notion de satire ou d'ironie. Elle se décline de différentes manières. Les transformations et adaptations portent tantôt sur le texte, sans toucher la musique, tantôt sur le texte et la musique. Elle arrive aussi qu'elle soit plus radicale. Dans ce sens, le modèle ne sert que de point de départ à une composition plus élaborée. L'oratorio de Noël de Jean-Sébastien Bach entre justement dans la catégorie des parodies. Dans les différentes messes qui composent cet oratorio, Bach a réutilisé des pièces qui appartenaient à des cantates composées bien auparavant et leur applique un nouveau texte qui colle au thème. Sur les 64 numéros que comporte l'oratorio, 17 proviennent ainsi de cantates sacrées et profanes antérieures. C'est un exemple particulièrement sophistiqué de parodie musicale. Il y a donc ainsi mille et une façons d'exploiter la matière musicale volée à une autre œuvre, comme en témoigne la variété des termes techniques utilisés pour les désigner, citation, transcription, parodie, variation sur un thème, pastiche. Tous désignent à leur manière une technique qui repose sur un emprunt et relève autant du savoir-faire musical que de mécanismes, volontaires ou non, de la réminiscence, issue de la mémoire musicale propre à chaque créateur qui s'efforce d'aller au-delà de son modèle. On comprend mieux ainsi la phrase qui a ouvert cette émission « Les bons compositeurs copient, les grands compositeurs volent ». Et j'ajouterais qu'ils volent pour mieux s'envoler.

0: Le roi des zones, précédé de Gretchen am Spinrad, Marguerite au rouet, deux leaders de Franz Schubert, ici transcrit pour piano avec le génie qu'on lui sait par Franz Liszt. Musa Rubaskité en était l'interprète. Ainsi prend fin à cette oreille d'abord. Je remercie Sacha Unger qui signe la réalisation de cette proposition de Catherine Buser. Merci d'écouter Espace 2. Il est 17h30.
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Bonsoir à toutes et à tous, c'est un plaisir de vous retrouver. On laisse les dossiers urgents sur le bureau, c'est l'heure de Bazar. Et ce soir, pour ouvrir le bal, on s'offre une sacrée rareté signée Eugène d'Albert. L'ouverture de son opéra Der Improvisator, l'improvisateur. Eugène d'Albert était un pianiste virtuose au caractère bien trempé. Il s'est marié pas moins de 6 fois. Autant vous dire que la passion et le mouvement, ça le connaissait. Son ouverture est un tourbillon d'énergie, une musique de fête italienne qui pétille comme du prosecco

Vous venez d'entendre l'orchestre symphonique de Barcelone et de Catalogne, dirigé par Ronald Zonman, dans cette ouverture de l'improvisateur d'Eugène d'Albert. Sur RTS Espace 2, dans l'émission Bazar, on enchaîne avec un Beethoven très pressé. On écoute la quatrième bagatelle en si mineur, extraite de ses six bagatelles pour piano, opus 126.

Nelson Gurner a joué le presto en si mineur, tiré des bagatelles opus 126 de Beethoven. Voici à présent un des trios les plus célèbres, les plus doux et les plus hypocrites de l'histoire de l'opéra. C'est le fameux « Soave sia il vento »,« Que le vent soit doux », tiré de « Così fan tutte » de Mozart. C'est dans cette scène que deux femmes font leurs adieux à leurs fiancés qui partent à la guerre et leur souhaitent un voyage paisible. Ce qu'elles ne savent pas, c'est que tout cela est une farce montée par les amants pour tester leur fidélité.

Ce trio est d'une beauté divine, presque hypnotique. Vous avez entendu Christine Rice, Mia Person et Bryn Terfel dans cet air tiré de Così fan tutte de Mozart, que le vent soit doux. L'orchestre, c'était celui de chambre d'Écosse que dirigeait Sir Charles Mackerras. Et on retrouve le patron, Johann Sebastian Bach, avec la fin de son œuvre testamentaire, L'art de la fugue.

Les contrapunctus 13, rectus, inversus et le célèbre contrapunctus 14 qui s'interrompt brutalement au milieu d'une mesure parce que Bach est mort avant de pouvoir l'achever. Un moment d'émotion presque mystique, surtout quand c'est joué par la pianiste chinoise Zhu Xiaomei. C'était la fin de l'art de la fugue de Johann Sebastian Bach. C'est l'émission Bazar, alors on réveille les esprits tout de suite avec une version très insolite de Tchaïkovski avec le Classic Jazz Quartet qui s'est amusé à reprendre les thèmes du ballet Casse-Noisette pour les faire swinguer. On en écoute la danse russe, Trepak, rebaptisée pour l'occasion Blues à la russe.

on peut le dire. Ça peut swinguer quand on transforme cette musique de Tchaïkovski avec une version jazz. C'était le classique jazz quartet qui a interprété cette danse russe Trepak tirée de Casse-Noisette de Tchaïkovski, rebaptisée Blues à la russe. Eh bien justement, parlons-en. On reste dans l'univers du ballet russe avec Igor Stravinsky et son célèbre Petrushka. Voici le deuxième tableau. On est dans la scène intitulée « Chez Petrushka ». C'est le moment où la pauvre marionnette de paille, qui vient de recevoir une âme et des sentiments humains, se retrouve enfermée dans sa petite boîte en carton. Elle tape sur les murs, s'énerve, pleure et exprime toute sa frustration en musique.

L'Orchestre Philharmonique de Monte-Carlo, dirigé par Yakov Kreisberg, avec la pianiste Maria Mazicheva, qui nous ont fait vivre ce drame miniature avec beaucoup d'énergie. C'était chez Petrouchka, tiré du ballet Petrouchka de Stravinsky. Et voici à présent un petit moment de cinéma italien avec le grand Nino Rota et sa musique pour le chef-d'œuvre de Federico Fellini, Amarcord. On écoute le premier mouvement en dansant dans le brouillard. C'est une mélodie nostalgique, un peu loufoque et très tendre, typique de l'univers félinien.

l'Orchestre Philharmonique de la Scala de Milan qui interprétait cet extrait de la musique du film Amarcord de Fellini en dansant dans le brouillard. À la baguette, il y avait le grand Riccardo Chailly.

On vient de s'offrir un grand frisson avec la voix de Missia, la chanteuse portugaise qui a repris ici un chef-d'œuvre de Jacques Brel, la chanson des vieux amants, traduite ici en portugais. C'est l'histoire d'un couple qui s'aime depuis 20 ans, qui s'est déchiré, réconcilié et qui chante que malgré le temps qui passe, les tempêtes et les rides, leur amour reste leur plus bel orage. Sur RTS Espace 2, après ce moment de nostalgie, on s'installe devant le piano de Gabriel Fauré avec deux de ses neuf préludes, opus 103.

2D, prélude opus 103 de Gabriel Fauré, le numéro 7 en la majeur, très doux et très fluide, et à l'instant le numéro 8 en do mineur, beaucoup plus sombre et tourmenté, joué par le pianiste Jean-Claude Penthier. On reste dans le raffinement avec Maurice Ravel et sa célèbre pavane pour une infante défunte. Alors rassurez-vous, aucune princesse espagnole n'est morte pour cette pièce.

Le titre, c'est juste pour la belle sonorité poétique, La pavane pour une infante défunte, une pièce de Maurice Ravel, très tendre, avec une petite princesse d'autrefois qui danse une noble danse à la cour d'Espagne. Vous avez entendu l'Orchestre philharmonique du Luxembourg dirigé Emmanuel Krivine. On glisse vers l'ambiance feutrée d'un club de jazz, avec la chanteuse Meredith D'Ambrosio et sa célèbre reprise d'une chanson de Jules Stein, Dance Only With Me, Ne danse qu'avec moi.

Dance Only With Me avec la chanteuse Meredith Ambrosio. Une déclaration d'amour jalouse, mais d'une douceur absolue, qui dit simplement « Laisse les autres te regarder, laisse les autres te parler, mais quand la musique commence, s'il te plaît, ne danse qu'avec moi. » L'émission Bazar sur RTS Espace 2 se poursuit avec un petit moment de salon très élégant. Le compositeur britannique York Bowen a interprété cette valse. Il l'a dit harmonique et c'est pour violon et piano. Bowen, qui était surnommé le Rachmaninoff anglais avec ses mélodies chaleureuses, son écriture très riche. Et cette valse, c'est vrai, c'est un petit bijou de charme et de virtuosité.

La valse harmonique qui porte bien son nom, jouée par Chloé Hanslip et Danny Driver, c'était une musique de York Bowen. On s'offre une caresse romantique avec Elgar et son idylle, écrite à l'origine pour violon et piano. Ici, elle est présentée dans une transcription somptueuse pour violoncelle solo et orchestre. Une mélodie qui est tendre, presque comme un paysage anglais, sous la brume du matin.

Le violoncelliste Wolfgang Emanuel Schmidt qui fait vibrer les cordes de son instrument accompagné par l'orchestre philharmonique de la radio de Hanovre sous la direction de Gabriel Feltz dans cette idylle opus 85 d'Elgar.

Nous venons de nous évader dans les vertes collines du Pays de Galles avec la mélodie traditionnelle The Ash Grove, le bosquet de frênes. C'est l'histoire d'un homme qui se promène dans un joli bois de frênes où il se rappelle les moments heureux passés avec sa bien-aimée, aujourd'hui disparue. On l'a écouté dans une transcription de Benjamin Britten pour voix et piano, interprétée par le ténor Nicholas Fan et la pianiste Mira Wong. On s'offre un grand classique de l'opéra baroque tout de suite avec Georg Friedrich Händel et son opéra Circe. On écoute le célèbre air d'ouverture Ombra mai fu. C'est une scène assez cocasse. Le roi s'installe à l'ombre d'un grand platane et chante son amour pour l'arbre. Il lui dit « Jamais ombre d'aucun arbre ne fut plus douce, plus fraîche et plus agréable que la tienne ».

L'air Ombra Maifu, tiré de l'opéra Circé de Georg Friedrich Händel dans sa version instrumentale, joué par l'ensemble Collegium Musicum 90 sous la direction de Simon Standage. Et vous écoutez l'émission Bazar et on retrouve notre cher Joseph Haydn avec le premier mouvement Allegro de sa célèbre sonate pour piano en Ré majeur au Bokken 16 50.

Une musique pleine d'esprit, d'humour et de petites surprises rythmiques écrites pour le public londonien qui adorait la malice de Joseph Haydn. Au piano, vous avez entendu le grand Marc-André Hamelin. Bazar se poursuit avec un immense monument du violon romantique, le mouvement lent du concerto pour violon en mi mineur, opus 64, de Félix Mendelssohn. Cet andante est plein de ferveur, de tendresse. Le violon solo semble chanter une romance sans paroles.

La violoniste Sarah Chang avec l'Orchestre Philharmonique de Berlin que dirigeait Maris Janssens dans l'Andante du Concerto pour violon opus 64 de Félix Mendelssohn. On s'offre un magnifique moment de complicité tout de suite avec la chanson de John Lennon, Oh My Love, Oh Mon Amour.

Oh my love, oh mon amour, une déclaration toute simple. Pour la première fois de ma vie, je vois clair, je comprends mes sentiments et je réalise à quel point le monde est beau grâce à toi. C'est une chanson de John Lennon réinventée en jazz par cette voix d'or de Cécile McLaurin-Salvant, accompagnée par le pianiste Jackie Terrasson. Nous poursuivons l'émission Bazar et on s'attaque maintenant à un immense volcan romantique russe avec la symphonie numéro 2 en mi mineur de Serge Rachmaninov, présentée ici dans sa transcription sous forme de concerto pour piano, parfois surnommé son cinquième concerto.

le deuxième mouvement de la deuxième symphonie en mi mineur de Serge Rachmaninoff dans une transcription pour piano et orchestre jouée par Wolfram Schmidt-Leonardi avec le Janáček Philharmonic Orchestra d'Ostrava. Bazar sur RTS Espace 2 où on se réveille les esprits avec une des célèbres danses slaves de Dvorak, la quatrième en ré bémol majeur opus 72. C'est un allegretto grazioso, une danse pleine de charme et de légèreté.

Une danse slave de Dvorak, la quatrième de l'opus 72, l'Allegretto Gracioso, jouée par l'Orchestre national d'Écosse que dirigeait Neeme Järvi. Et pour terminer notre bazar de ce soir, on va écouter une petite merveille russe avec le compositeur Reinhold Glier.

Des esquisses du compositeur Reinhold Glier, des petites miniatures pleines de poésie, jouées par le pianiste Anthony Goldstone, qui s'est installé ici au clavier pour nous offrir ses notes suspendues. Voilà, c'est avec cette musique russe que je vous quitte. Dans un instant, ce sera le concert du soir. Notre bazar est terminé. Un grand merci à toutes et à tous d'avoir été là. J'espère que vous avez passé un bon moment pendant ces 2 heures. Prenez bien soin de vous. On se détend et on se retrouve demain à 17h30. 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
1: Bonsoir à toutes et à tous. Une Suisse-Australienne au pupitre, une Russo-Britannique au violon et un orchestre gallois sur scène pour un programme germano-tchèque. On pourrait croire au début d'une blague européenne, mais c'était tout simplement l'affiche de cette soirée des BBC Proms, donnée le 4 août dernier. Bienvenue à vous. Au Royal Albert Hall, le 4 août dernier, Elena Schwartz, chef suisse-australienne, faisait ses débuts au BBC Proms à la tête de l'Orchestre National de la BBC du Pays de Galles. Elena Schwartz est née à Lugano en 1985. Elle a d'abord étudié le violoncelle avant de se tourner vers la direction d'orchestre en se formant à la Haute École de Musique de Genève, puis auprès de chefs de renommée internationale tels que Peter Hautefeuille, Matthias Pincher ou encore Bernard Haitink. Après avoir remporté en 2014 le premier prix au concours international de Trondheim, Elena Schwartz rejoint en 2018 le très sélectif programme de formation du Los Angeles Philharmonic où elle travaille aux côtés de Gustavo Dudamel. Elle dirige aujourd'hui aussi bien le répertoire symphonique que l'opéra, avec une affinité particulière pour la musique contemporaine. Depuis 2024, elle est chef en résidence du Klangforum Wien, l'un des ensembles les plus réputés dans le domaine de la création musicale. Pour ses débuts au BBC Proms, Elena Schwartz a imaginé un voyage entre Allemagne et Bohême, la 7e symphonie de Dvorak, le concerto pour violon de Mendelssohn avec la violoniste russo-britannique Alina Ibrahimova et en ouverture la Märchen Suite d'Alois Bernd Zimmermann, une œuvre composée en 1950 à partir d'une musique de scène qui était initialement destinée à la radio et dans laquelle il déploie un univers féerique et chatoyant en mêlant l'esprit du conte à une écriture orchestrale déjà très personnelle, même si l'on est encore très loin de la radicalité de son opéra Die Soldaten. Cette suite est formée de 7 parties qui portent chacune un titre évocateur, comme le cavalier à travers la forêt, le château enchanté ou encore au jardin de contes de fées, Im Märchengarten, qui se déploie dans le 6e mouvement, le favori d'Elena Schwartz, où l'on entend des réminiscences de Ravel et aussi des échos des notes bleues jazzy. Voici cette Märchensuite au BBC Proms de Londres par l'Orchestre National de la BBC du Pays de Galles sous la direction d'Elena Schwartz.

Une double première au BBC Proms de Londres avec cette Märchensuite composée en 1950 par Bernd Alois Timmermann. Elle était interprétée par l'Orchestre National de la BBC du Pays de Galles sous la direction d'Hélène Schwartz, chef suisse-australienne de 40 ans, qui faisait ce 4 août ses débuts au BBC Proms. Cette suite révèle une autre facette de Timmermann. Né en 1918, le compositeur allemand voit ses études et le début de sa carrière brutalement interrompue par la Seconde Guerre mondiale. Incorporé dans la Wehrmacht, il est réformé en 1942 pour raisons de santé. Après la guerre, il reprend sa formation, composant d'abord dans une esthétique encore proche du néoclassicisme de Hindemith. Et au contact ensuite des courants les plus novateurs de son époque, son langage va évoluer vers une écriture de plus en plus audacieuse et expérimentale qui culminera quelques années plus tard dans son opéra « Die Soldaten ». La suite du programme se poursuit à présent avec l'un des tubes du répertoire, le concerto de Mendelssohn, interprété par la violoniste russo-britannique Alina Ibrahimova. Alina Ibrahimova est l'une des violonistes les plus passionnantes de sa génération. Née en Russie en 1985 dans une famille de musiciens, elle commence le violon très jeune et donne ses premiers concerts avec orchestre à l'âge de 6 ans. Lorsqu'elle a 10 ans, elle déménage avec sa famille à Londres, son père ayant été nommé contrebasse solo du London Symphony Orchestra. À 13 ans, elle interprète le double concerto de Bach sous la direction de Yehudi Menuhin. Et 3 mois plus tard, après la disparition du grand violoniste, c'est cette même œuvre qu'elle va jouer lors de ses funérailles à l'abbaye de Westminster. Formée à la Yehudi Menuhin School puis au Royal College of Music de Londres, Alina Ibrahimova s'impose rapidement sur la scène internationale, aussi bien comme soliste que chambriste. On la connaît notamment comme cofondatrice du quatuor Chiaroscuro, un ensemble passionnant qui explore les répertoires classiques et romantiques sur instruments d'époque. Alina Ibrahimova est vraiment une musicienne hors du commun. Nous la retrouvons à présent dans le concerto pour violon mi mineur de Félix Mendelssohn. Elle est accompagnée sur la scène du Royal Albert Hall par l'Orchestre National de la BBC du Pays de Galles sous la direction d'Hélène Schwartz.

Il a 181 ans, le 13 mars 1845 était créé à Leipzig le concerto pour violon opus 64 de Mendelssohn. Un succès jamais démenti que nous venons d'entendre dans l'interprétation de la violoniste Alina Ibrahimova, accompagnée par l'Orchestre national de la BBC du Pays de Galles, sous la direction d'Elena Schwartz. Après l'entracte, nous retrouverons

0: l'Orchestre national de la BBC du Pays de Galles dans la 7e symphonie de Dvorak. Mais avant cela, nous allons quitter le Royal Albert Hall et durant l'entracte, nous aurons le plaisir d'entendre Elena Schwartz évoquer sa toute première expérience au Proms de Londres. Et comme promis, durant l'entracte, nous retrouverons Elena Schwartz. Le 4 août dernier, la chef suisse-australienne faisait ses premiers pas au BBC Proms de Londres. Mais bien avant de monter sur la scène du Royal Albert Hall, elle découvrait ce festival transmis dans les émissions musicales de la radio suisse-italienne. Je lui ai demandé ce qu'elle ressentait en repensant à ces BBC Proms qu'elle suivait étudiante depuis le Tessin.
1: Pour moi, ça a été un début très touchant, duquel je me suis réjouie particulièrement. Parce que pendant mes études de musique, que j'ai fait d'ailleurs à la Haute École de Musique à Genève, pendant les vacances d'été, je travaillais souvent à la radio au Tessin. Et une de ces missions qu'on m'a confiées, c'était de commenter les BBC Proms. Et donc, j'ai passé voilà, quelques années à avoir des rendez-vous, à écouter la diffusion en live et ensuite à avoir un échange là-dessus. Et donc, ça a été une occasion spéciale de me retrouver dans le live que j'avais tant écouté.
0: Et alors, de se retrouver de l'autre côté, sur la scène du Royal Albert Hall, qui est toujours plein à craquer, cette salle incroyable de je ne sais plus combien de personnes on peut mettre là-dedans, entre 4 et 6 000, je crois.
1: Que c'est près de 6 000, oui.
0: Ce qui est impressionnant, j'imagine, pour vous qui dirigez aux quatre coins du monde. Mais effectivement, comment est-ce que ça sonne dans cette salle quand vous êtes sur scène?
1: Alors, c'est assez marquant de sortir déjà, on sent la dimension de la salle. Et puis, en même temps, il y a quelque chose d'absolument incroyable, c'est-à-dire qu'il y a une ferveur dans l'écoute qui fait oublier aussi la taille et qui rend ça une expérience assez intime en tant qu'interprète. Et je crois que ça tient aussi au fait que tout le parterre, il est vendu le matin même et les gens se tiennent debout. Et donc, en fait, on a une sensation de recueillement parce qu'on a en réalité beaucoup de gens très proches. Et je pense que c'est ça qu'on ressent en tant qu'interprète et qui en fait une expérience tout à fait unique.
0: Pour cette première, Elena Schwartz, vous dirigiez l'Orchestre national de la BBC du Pays de Galles. Est-ce que vous avez déjà eu l'occasion de le diriger peut-être ailleurs, peut-être au Pays de Galles? Et sinon, effectivement, comment s'est passée votre rencontre?
1: Absolument, c'est un orchestre que je connaissais déjà. On avait joué un programme très différent. La fois précédente, c'était une première symphonie de Martineau, qui est une œuvre que j'adore, mais est absolument différente de la 7e de Dvorak. Et voilà, c'est tout l'intérêt, hein. C'est d'explorer dans les collaborations avec un orchestre différentes facettes du répertoire. Je connaissais à cet orchestre une grande sensibilité, une culture du son, aussi de fortes personnalités. Et je crois que c'est ce qui a un peu, ça a été une des lignes de réflexion dans le fait de constituer ce programme, c'était d'avoir quelque chose qui mette en valeur les différentes facettes de cet orchestre et leurs différentes capacités, leurs connaissances et affinités avec le programme répertoire romantique et aussi leur culture de la musique plus récente, qui est aussi quelque chose qui les caractérise. Et voilà, c'est pour ça que je trouve que dans ce programme, on a pu allier ces deux aspects différents.
0: Alors, c'est intéressant, vous mentionniez à l'instant Martineau, que vous aviez joué avec cet orchestre précédemment. Et donc là, on part sur la 7e symphonie de Dvorak, incroyable épopée, vraiment l'apogée du romantisme avec des couleurs tchèques. Mais je crois que Dvorak avait plutôt envie de sortir peut-être de cette veine nationale de musique tchèque pour aller vers quelque chose de plus grandiose, une grande symphonie germanique. Et puis alors, de l'autre côté, il y a en début de programme une œuvre qu'on n'entend quasiment jamais. Enfin, en tout cas, moi, j'ai eu l'occasion de la découvrir à cette occasion, qui est donc cette Märchensuite de Bernd Alois Zimmermann. Et il y a dans cette suite, en sept parties, quelque chose effectivement qui ressemble à la musique impressionniste de Martineau aussi, peut-être dans le sixième mouvement qui est entre Ravel et d'autres couleurs impressionnistes du début du XXe siècle. Comment est-ce que vous l'aviez découverte, cette œuvre?
1: Alors, la suite, Märchensuite de Zimmermann est une œuvre que j'adore et que je garde dans mes souhaits depuis un moment. Donc, c'était un vrai plaisir pour moi quand l'équipe du Proms a écouté cette œuvre, a été conquise tout de suite. C'était d'ailleurs le point de départ de notre programme. Je trouve que c'est une pièce d'une énorme beauté et elle montre tout ce que Zimmermann avait comme culture de l'orchestre et qui est incroyable. Elle va de Ravel à Szymanowski, en passant par de la musique jazz et le blues en particulier. Je pense à ce sixième mouvement que j'affectionne particulièrement, qui est tout intime, on dirait un peu le réveil féerique en même temps, et avec des blue notes de jazz. Et on sait que la date de cette œuvre est tellement importante. C'est une œuvre qui est écrite en 1950. Je suis très touchée par le fait d'imaginer que après tout ce qu'il avait pu vivre, tout ce que son pays avait traversé comme page absolument sombre de l'histoire, il en est sorti avec cette conviction que pour lutter contre le totalitarisme, il n'y avait que la pluralité des styles. Et je trouve qu'il les a fait cohabiter, ces différents styles musicaux, avec tellement de poésie. Je trouve que c'est un petit bijou, cette œuvre. Et donc, j'étais très heureuse, voilà, qu'on puisse la programmer, puisque cela faisait un moment que je souhaitais la diriger. Et d'autre part, on a une symphonie de Dvorak qui, elle, est extrêmement connue. Évidemment, c'est un chef-d'œuvre total. C'est aussi, c'est un peu ce qui a motivé aussi mon choix personnel ou ma préférence pour cette symphonie. Elle a été écrite pour Londres. Et je trouvais que c'était magnifique de pouvoir, pour le début au Proms, me projeter dans ce que ça a pu être cette première audition à Londres. Et m'interroger aussi sur quels étaient, voilà, de quelle manière le compositeur qui était un moment de totale maîtrise, c'est les années où il a écrit les plus grands chefs-d'œuvre, mais il a pu avoir à travers cette symphonie une volonté d'émouvoir le monde. C'est ce qu'on trouve dans sa correspondance, d'émouvoir le monde, de parler de ce que traversait son pays. Avec, on sait, une première image de la gare remplie de soldats, etc. C'est l'image qui lui a donné le début du premier mouvement. On vit aussi dans des temps qui sont marqués par certains spectres. Et je trouve que cette œuvre-là, elle nous donne beaucoup, elle nous parle beaucoup de choses très lointaines, mais malheureusement aussi assez proches.
0: Donc une œuvre un peu comme celle de Zimmermann qui nous rassemble encore aujourd'hui, Elena Schwartz, que cette septième symphonie de Dvorak.
1: Oui, c'est une musique que je trouve complètement transcendante et je trouve que ce moment de una voce, enfin, où l'orchestre parle d'une seule voix, en conclusion, cette sorte de chorale apporte une émotion très, très particulière. C'est vraiment une conclusion de symphonie parmi, à mon sens, parmi les plus marquantes et les plus émouvantes dans sa simplicité.
0: Est-ce que vous avez des frissons, Elena Schwartz, quand vous l'entendez, quand vous évoquez justement cette chorale en tant que chef d'orchestre? Évidemment, vous passez des heures et des heures à vous préparer, à la répéter ensuite. Est-ce que, effectivement, la chair de poule, vous la ressentez quand même quand vous êtes devant l'orchestre et tout d'un coup, il y a la magie qui opère?
1: Bah, vous savez, l'idéal est toujours que dans le moment du concert, on se sent libre et qu'il puisse arriver des choses parce qu'on a travaillé, parce qu'on a parcouru, on a passé du temps avec ces partitions en amont et qu'on puisse se sentir totalement libre et totalement dans l'instant, on puisse essayer de se rapprocher le plus possible de cette spontanéité. Et en repensant à ce concert, ça a été, oui, ça a été un moment d'une particulière émotion pour moi dont je me rappelle avec joie et je suis heureuse qu'on puisse partager ce moment en écoute avec vos auditeurs.
0: Et entre Zimmermann et Dvorak, il y a ce monument de l'histoire de la musique occidentale qu'est le concerto
1: Absolument.
0: pour violon de Mendelssohn. Et là, en le réécoutant, en préparant effectivement l'émission, Lena Schwartz, moi j'ai toujours cette émotion quand il est joué d'une manière tellement engagée, tellement poétique, tellement personnelle, comme le fait Alina Ibrahimova, et bien moi j'en éprouve des frissons et pourtant j'ai l'impression de connaître cette œuvre par cœur. Mais elle a vraiment une voix particulière, Alina Ibrahimova. Comment est-ce que vous la décririez?
1: C'était pour moi une première collaboration avec Alina et une collaboration dont je me suis réjouie parce que j'admire profondément son jeu. En fait, elle a cette capacité d'avoir une totale spontanéité et liberté dans le moment et je peux dire de l'accompagner est un plaisir puisqu'en fait, elle joue cette œuvre qu'on connaît pourtant si bien et je partage cet avis, Agnès Léveillé, avec une manière tellement personnelle et qui entraîne réellement tout l'orchestre. Et Alors qu'on était dans une salle immense, comme vous l'avez dit, mais en fait, à trouver des moments de telle fragilité, d'explorer des choses explosives, mais aussi des nuances très douces et des couleurs qu'on n'entend pas toujours dans ce concerto, mais qui sont bien sûr là. Elle a réussi, je trouve, à faire retenir le souffle à tout ce monde. Et on l'a déjà évoqué, il y avait du monde dans cette salle. Donc ça a été un grand bonheur pour moi de collaborer avec Alina.
0: Merci beaucoup, Elena Schwartz. Alors, peut-être préciser que nous nous parlons au moment précis où vous vous trouvez au Danemark où vous dirigez l'orchestre de l'Opéra de Copenhague, Sofereur. Qu'est-ce que vous
1: Oui.
0: préparez avec cet orchestre?
1: Alors, pour le coup, on est sur quelque chose de très différent, mais c'est ma chance dans ce métier de pouvoir parcourir des répertoires très différents. Je travaille sur Innocence, c'est le dernier opéra de Kaija Saariaho, son grand chef-d'œuvre. Et donc, nous nous trouvons en pleine répétition au théâtre à Copenhague. On travaille avec l'orchestre, on travaille en studio. Et c'est le moment dans lequel tous les corps de métier se rassemblent pour préparer la première. C'est toujours un moment spécial et avec cette œuvre, j'ai beaucoup de plaisir.
0: Merci beaucoup. Elena Schwartz, peut-être qu'on pourrait
1: Merci.
0: écouter un extrait de Kaija Saariaho, Innocence ou autre chose. Est-ce que vous auriez une envie particulière? Est-ce qu'il y a une œuvre qui vous vient à l'esprit que vous aimeriez
1: Alors, il y a
0: entendre?
1: une œuvre que je n'ai toujours pas dirigée, mais que j'aime beaucoup de Kaija. Et malheureusement, je ne me souviens pas des chiffres, mais c'est un astéroïde Toutatis, et ensuite, il y a quelques chiffres de l'astéroïde en question. Mais c'est comme toujours, avec la musique de Kaija Saariaho, si brillamment pensée, orchestrée, c'est une musique qui réveille l'imagination et qui nous parle, je trouve, avec brillance, avec un langage tout à fait singulier.
0: Alors, on va la trouver pour l'occasion. Merci beaucoup, Elena Schwartz, et
1: Merci à
0: bonne
1: vous.
0: chance pour cette dernière ligne droite à l'Opéra de Copenhague. Donc, comme on dit, toi,
1: Merci
0: toi, toi,
1: beaucoup.
0: pour la première.

Astéroïde 4179, Toutati, c'est une œuvre de Kaya Sarriaho, interprétée par les Berliner Philharmoniker et Simon Rattle. Ce choix musical nous était proposé par Elena Schwartz, qui nous racontait il y a quelques instants ses premiers pas aux BBC Proms. Les BBC Proms que nous retrouvons sans plus tarder pour la suite et fin de ce programme. Et nous voici de retour au Royal Albert Hall de Londres, où quelques 6000 spectateurs et spectatrices assistaient le 4 août dernier au concert de l'Orchestre National de la BBC du Pays de Galles, dirigé par Elena Schwartz. Après les couleurs féeriques de Timmerman et le lyrisme du concerto pour violon de Mendelssohn, place à l'une des œuvres les plus puissantes de Dvorak, sa 7e symphonie, créée à Londres en 1885. Symphonie considérée par de nombreux commentateurs comme son chef-d'œuvre absolu. Cette symphonie a été commandée à Dvorak par la Philharmonic Society de Londres et, fait piquant, lors de sa création, elle fut présentée comme sa 2e symphonie, les 5 premières étant alors largement méconnues. Pourtant, Dvorak se trouvait alors à l'apogée de sa carrière. Dans cette 7e symphonie, il a souhaité concilier l'inspiration nationale tchèque avec les exigences de la grande tradition symphonique germanique. On y perçoit notamment l'influence de Johannes Brahms, dont la 3e symphonie qui avait profondément impressionné Dvorak. Voici cette 7e symphonie par l'Orchestre national de la BBC du Pays de Galles, dirigée par Elena Schwartz.

un triomphe du public du Royal Albert Hall de Londres pour cette 7e symphonie de Dvorak, qui est bien sûr pour ses interprètes, l'Orchestre National de la BBC du Pays de Galles, dirigé par Elena Schwartz.

politique semble avoir nourri le caractère sombre, combatif et passionné de cette 7e symphonie. Le concert est à présent terminé. 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Je remercie nos confrères et consoeurs de BBC Radio 3 qui ont enregistré ce concert le 4 août dernier. Et merci également aux équipes de l'UER, l'Union Européenne de Radio-Télévision, grâce auxquelles nous pouvons vous faire entendre ces concerts enregistrés aux quatre coins de l'Europe et même bien au-delà. Vous écoutez RTS Espace 2 et pour la dernière partie de l'émission, nous allons rester en compagnie de l'une des musiciennes que nous avons entendue un peu plus tôt et qui est la violoniste Alina Ibrahimova. Alors nous allons l'entendre avec son quatuor Chiaroscuro qu'elle a cofondé en 2005 avec trois collègues du Royal College of Music de Londres. Le quatuor Chiaroscuro s'est rapidement imposé comme l'une des références dans l'interprétation des répertoires classiques et romantiques sur instruments d'époque. Les musiciens et musiciennes jouent sur cordes en boyau avec des archets historiques, ce qui donne à leur jeu une remarquable transparence et une palette de couleurs très singulière. Vous allez vous en rendre compte tout de suite. Leur discographie comprend des enregistrements des quatuors à cordes de Mozart, Beethoven, Schubert, Mendelssohn et Haydn. Le quatuor Chiaroscuro est engagé depuis quelques années dans une intégrale des quatuors de Beethoven, à la fois au disque et au concert. Et nous allons les écouter pour la fin de l'émission dans le 13e quatuor à cordes de Beethoven. Le quatuor Chiaroscuro est formé d'Alina Ibrahimova et Pablo Hernán Benedi au violon. Émilie Anlund est à l'alto et Claire Thirion au violoncelle.

0: Le 13e quatuor à cordes de Beethoven, quatuor en si bémol majeur de l'opus 130 par le quatuor chiaroscuro avec Alina Ibrahimova et Pablo Hernán Benedi au premier et deuxième violon, Emily Hornlund à l'alto et Claire Thirion au violoncelle. Il s'agit d'un enregistrement que le chiaroscuro quartet a réalisé pour BIS en 2023. Et comme il nous reste encore quelques secondes dans l'émission, et bien voici encore quelques notes d'Alina Ibrahimova que nous entendons dans la sixième
1: fantaisie. La sixième fantaisie pour violon de Telemann par Alina Ibrahimova, des notes qui referment l'émission du jour.
0: Merci à Sophia Muller pour la réalisation et merci également à Mitsou Carré, productrice des concerts de la semaine sur RTS Espace 2. Je vous souhaite une très bonne soirée à l'écoute d'Espace 2. Tendez l'oreille, il est 22h.
2: Quentin Fray.
3: Les frappes s'intensifient en Ukraine. Au moins 7 morts aujourd'hui dans des attaques russes sur Kiev et dans la région d'Odessa. La capitale ukrainienne a été durement touchée avec des explosions visant une station-service, des magasins et le réseau ferroviaire. Moscou affirme cibler des cargaisons militaires tandis que Kiev accuse la Russie de vouloir paralyser son économie. Le conflit s'étend aussi en mer Noire. Depuis le début de l'invasion, 226 navires civils et commerciaux ont été frappés, dont 45 rien que cette année. C'est de la folie. Volodymyr Zelensky s'en est pris à Vladimir Poutine depuis la tribune de l'ONU à New York. Le président ukrainien a demandé à la communauté internationale de maintenir les sanctions contre Moscou, seul moyen d'étouffer le Kremlin. Zelensky a aussi critiqué la France qui a, selon lui, affaibli les sanctions contre un oligarque russe en échange de la libération d'un Français détenu en Azerbaïdjan. Rappelant au passage que lever ces sanctions prolonge la guerre et renforce encore Vladimir Poutine. 2,450 milliards de dollars pour Gaza, le plan d'aide sur 6 mois du Conseil de paix de Donald Trump. Il a été présenté aujourd'hui en marge de l'Assemblée générale de l'ONU, une somme qui doit répondre à l'urgence humanitaire et amorcer la reconstruction de la zone occupée. Et les besoins sont immenses, 84% des infrastructures de Gaza sont soit endommagées, soit détruites. Une soixantaine de projets sont prévus et notamment des logements provisoires et la gestion des débris causés par les bombardements. Ringier licencie en Suisse romande. Le groupe de presse a annoncé la suppression de 14 postes, dont 6 journalistes. Ringier, notamment propriétaire du Blick Romandie, de l'Illustré ou encore de magazine PME. Le groupe a précisé qu'à l'avenir, les rédactions de Suisse romande et de Suisse alémanique collaboreront encore plus étroitement. Et autre annonce du jour, du changement à la tête du magazine économique PME, le rédacteur en chef Thierry Vial quitte l'entreprise qu'il dirigeait depuis 2015. Et à Genève, le scénario de caisse maladie à vocation publique franchit une nouvelle étape. Le Conseil d'État a lancé 2 appels d'offres, le premier pour un mandataire, le second pour un réseau de santé, avec une entrée en vigueur pour début 2028 au plus tôt. Le gouvernement veut ici réduire les primes d'assurance maladie d'environ 20% via son projet Beluga qui mise sur la prévention et une meilleure coordination du réseau. Et en football féminin, Servette Chénois affrontait l'OL Lyon ce soir lors de la première journée de la phase de Ligue des Champions. Et pas de surprise, au score 8-0 pour les Françaises, archi-dominantes dans cette rencontre. Prochaine échéance pour les Genevoises, le 1er octobre face aux champions de Danemark, le HB Køge. Et puis aux États-Unis, Harvey Weinstein à nouveau condamné à New York après 8 ans de rebondissement judiciaire. L'ex-producteur hollywoodien écope de 15 ans de prison pour agression sexuelle contre une ancienne assistante de production. Et un temps bien dégagé encore ce soir. Demain, du soleil à nouveau en matinée avec des voiles de nuages qui vont se densifier au fil de la journée. 9 degrés à l'aube et maximum 22 l'après-midi.
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la musique de Sibelius pour vous accueillir aujourd'hui. Sir Colin Davis aimait beaucoup la musique du compositeur finlandais qu'il dirigeait avec panache et sensibilité. Bienvenue dans cette troisième émission de la semaine consacrée au chef d'orchestre britannique.

des coups de timbales et des cuivres à la fin de ce scherzo tiré de la première symphonie de Sibelius. On écoutait Colin Davis et l'Orchestre symphonique de Boston. Sibelius, c'est l'un des compositeurs qu'on retrouve le plus dans la discographie de Sir Colin Davis. Il aimait les grands espaces et la profondeur psychologique contenue dans cette musique. Il y a toutes sortes de choses sombres et terrifiantes dans la forêt ténébreuse de l'âme humaine et Sibelius les met en exergue, disait Colin Davis. C'était un être très compliqué, un alcoolique notoire, rongé par le doute, un homme très très difficile à vivre, mais qui eut l'intelligence de tout coucher sur le papier, Dieu merci. Chez Sibelius, c'est le conflit intérieur qui est constamment mis en évidence. Alors justement, Colin Davis parvient à matérialiser ce conflit intérieur, mais aussi extérieur, dans ses interprétations. Je pense à sa version du poème symphonique Finlandia avec l'Orchestre symphonique de Boston. On y trouve un souffle épique, car Finlandia symbolise la résistance nationale du peuple finlandais face à l'oppression russe. À l'époque de sa création, en 1899, le régime tsariste imposait une censure sévère et une politique de russification en Finlande. Colin Davis, vous l'entendrez, fait magnifiquement sonner les cuivres dans l'introduction. Il y a ces accents lourds et sombres qu'on pourrait interpréter comme la dureté du joug russe et la souffrance du peuple.

le poème symphonique Finlandia de Jean Sibelius, avec cette fin grandiose qui symbolise le réveil de la Finlande face à l'oppression russe. Colin Davis dirigeait l'Orchestre symphonique de Boston dans un enregistrement de 1976. On va prendre une respiration et faire un petit détour par Mozart avant de revenir à Sibelius, histoire de calmer un peu le jeu. Ce qu'on entendra, c'est l'adagio du 23e concerto pour piano, une pièce recueillie, très mélancolique, que Colin Davis a enregistrée avec la pianiste Alicia de la Rocha dans les années 1990. Voici donc cet adagio avec l'English Chamber Orchestra.

L'adagio du 23e concerto de Mozart par Alicia de la Rocha, Colin Davis et l'English Chamber Orchestra. L'opéra est partout chez Mozart, disait Colin Davis. Même son œuvre instrumentale est théâtrale. Vous ne pouvez comprendre les quatuors à cordes sans connaître les opéras. Alors on va s'offrir un peu d'opéra maintenant avec tout d'abord le chœur des janissaires tiré de l'enlèvement au sérail. Cette histoire se passe dans un sérail en Turquie, à une époque où le public viennois était friand d'exotisme avec un Orient fantasmé. Mozart intègre dans sa partition des instruments qu'on associe aux fanfares militaires ottomanes. On y trouve des cymbales, le triangle et la grosse caisse.

Le chœur des janissaires dans l'enlèvement au sérail de Mozart, Colin Davis dirigeait le chœur John Aldiss et The Academy of St. Martin in the Fields. On va s'offrir encore un peu d'opéra mozartien avec un autre extrait de l'enlèvement au sérail. C'est ici le duo entre Osmine et Belmonte au premier acte. Robert Lloyd campe le personnage d'Osmine. Ce gardien de sérail, malheureux dans sa vie privée, tourné en dérision, chante une complainte sur la fidélité en amour et la nécessité de garder précieusement sa bien-aimée, voire de l'enfermer, pour éviter que d'autres hommes la convoitent. Dans cette scène, Osmine est interrompue par le gentilhomme Belmonte venu récupérer sa fiancée Constance tenue captive dans le sérail.

Le duo entre Osmin et Belmonte au premier acte de l'enlèvement au sérail de Mozart. On entendait la basse Robert Lloyd qui chantait Osmin et le ténor Stuart Burrows en Belmonte. Ils étaient accompagnés par Colin Davis et The Academy of St. Martin in the Fields. Après l'opéra, retour à Sibelius avec sa deuxième symphonie qui débute dans la même tonalité, cette tonalité de Ré majeur. Colin Davis a enregistré à plusieurs reprises l'œuvre, tout d'abord avec l'Orchestre symphonique de Boston. On y trouve cette tranquille assurance qui caractérisait sa direction, une façon d'avancer, et puis aussi des moments où il intensifie le discours. Colin Davis veillait toujours à la ligne globale, il ne se perdait pas dans les détails.

Le premier mouvement de la deuxième symphonie de Sibelius par Colin Davis et l'Orchestre symphonique de Boston. On a entendu ici la grande ligne qui caractérisait la direction de Colin Davis. Il savait très bien faire chanter les pupitres dans un orchestre, lui qui était un passionné d'opéra. Sa version des sérénades pour cordes de Tchaïkovski et Dvorak donne un bel exemple de cette façon de diriger avec naturel. Ici, la valse tirée de la sérénade de Tchaïkovski avec l'Orchestre symphonique de la radio de Bavière, c'est très souple et constamment mélodique.

La valse tirée de la sérénade pour cordes de Tchaïkovski, cette pièce si charmante, si chantante aussi, par Colin Davis et l'orchestre symphonique de la radio de Bavière. L'horloge tourne, alors on va se quitter avec une autre œuvre qui sollicite les cordes. C'est une suite qui s'appelle « L'amant » de Jean Sibelius. Elle est dérivée d'une première œuvre écrite à l'origine pour voix d'homme et chœur a cappella. On y entend un orchestre à cordes avec de courtes interventions d'un triangle et de timbales. Colin Davis dirige l'Orchestre symphonique de Londres.

0: On se quitte sur cette musique de Sibelius, un extrait d'une suite pour orchestre à cordes intitulée L'Amant. Colin Davis dirigeait l'Orchestre symphonique de Londres. Voilà, on arrive à la fin de cette troisième émission d'une série de cinq consacrée au chef britannique. Demain, on écoutera des splendides enregistrements avec l'orchestre du Concertgebouw d'Amsterdam et l'orchestre de la radio de Bavière qui ont beaucoup compté dans la carrière de Colin Davis. Je remercie Didier Rossa pour sa réalisation et je me réjouis de vous retrouver au plus vite pour la suite de ces aventures. RTS Espace 2, il est 23h. Voici les informations suivies de Zone Bleue.
1: Quentin Frey.
2: Les Marocains ont pris la direction des urnes aujourd'hui pour élire leur parlement. Un scrutin qui intervient après la crise migratoire de Ceuta, révélatrice du malaise d'une jeunesse confrontée au chômage, à la flambée des prix et aux inégalités. Les résultats préliminaires sont attendus dans la soirée. Pour le moment, le Rassemblement National des Indépendants, le RNI et le PAM, le Parti Authenticité et Modernité, sont les grands favoris. Et en cas de victoire, la candidate du PAM, Fatima Ezzahra Mansouri, pourrait devenir la première femme chef du gouvernement marocain. Et un autre scrutin, cette fois-ci en Israël, mais à son approche, les partis arabes sont exclus des élections. La commission électorale s'est prononcée aujourd'hui sur les statuts de la liste arabe unie et de la liste unifiée. Deux formations accusées par la coalition de Benjamin Netanyahou de nier l'existence d'Israël en tant qu'État juif. Cette décision doit encore être validée par la Cour suprême, mais elle suscite des inquiétudes, notamment en raison de l'incitation à la haine contre les Palestiniens, selon l'organisation Adala. Alors que dans le pays, les Arabes israéliens représentent environ 20% de la population. Et puis en Cisjordanie occupée, un soldat israélien a été grièvement blessé aujourd'hui. C'est arrivé lors de l'attaque d'une voiture bélier sur un poste de contrôle. Et selon l'ambassadeur israélien aux États-Unis, le soldat blessé serait son fils. Les autorités israéliennes précisent que le conducteur a été abattu. L'Iran promet de résister face aux États-Unis. Devant l'ONU, le président iranien a déclaré que son pays ne baisserait pas la tête face aux sanctions et pressions américaines, dénonçant le terrorisme de Washington. Il a aussi averti que Téhéran ne tolérerait aucune agression dans le détroit d'Ormuz. De son côté, Donald Trump a évoqué le choix crucial entre un accord ou l'anéantissement de l'Iran. Malgré un ton plutôt offensif, le président américain a confirmé la reprise du dialogue via des médiateurs en marge de l'Assemblée générale de l'ONU. Nous n'avons pas de prix fixe pour les F-35 américains et c'est un problème. Martin Pfister l'a reconnu sur SRF. Le ministre de la Défense a admis que le coût total des avions de combat reste incertain et que la Suisse pourrait finalement acheter 30 appareils au lieu des 36 prévus. Martin Pfister a aussi reconnu avoir besoin d'aide pour comprendre certains passages du contrat qu'il juge complexe en raison notamment de son contexte juridique américain. Et puis pour regagner la confiance, il a créé une division dédiée au suivi des grands projets et mise sur la transparence. Et puis les tirs de loups pourraient être facilités. En Suisse, le National a adopté une motion permettant d'abattre le canidé dès que sa population dépasse un certain seuil, sans formalité administrative. Pour la droite, cette mesure est nécessaire face à une nette augmentation du nombre de loups, mais la gauche s'oppose à cette mesure, estimant que les outils de régulation actuels sont suffisants. Un temps bien dégagé encore ce soir, demain du soleil en matinée avec des voiles de nuages qui vont se densifier au fil de la journée. Il fera 9 degrés à l'aube et maximum 22 l'après-midi.
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0: Bonjour.
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0: Oh, mais vous êtes de petits hommes. Ne dites pas vos noms, je vais deviner. Je sais, toi, tu es prof. Et toi, tu es timide. Et toi, t'es dormeur. Et toi, t'es ta tchoum. Oui, et quant à toi?
2: Joyeux damsel, c'est moi. Et voici ça plaît.
0: Toi, tu dois être grincheux. Je suis Blanche-Neige.
3: La princesse?
0: Oui, ne me renvoyez pas. Autrement, elle me tuerait, la belle-mère, la reine. Oh, mais soyez gentils. Et si vous me gardez, je ferai votre ménage. Je sais coudre, laver, faire la cuisine et des tartes aux pruneaux.
2: Des tartes aux pruneaux? Bravo!
4: Elle reste. Pour plaire à Blanche-Neige, qui les gronde d'avoir des mains aussi sales, les nains se précipitent au bassin et reviennent frais et roses. Et dans la petite maison, c'est la fête. Tous dansent et chantent.

0: Zone bleue, c'est fini pour aujourd'hui. Une proposition de José Moreno. Vous pouvez retrouver toutes nos émissions sur le Play RTS. Espace 2, les informations, il est minuit.
1: Quentin Frey.
2: La sécheresse historique et la grêle de cet été ont mis l'agriculture à rude épreuve. À fin septembre, Suisse Grêle estime les dommages aux cultures à près de 60 millions de francs, près de trois fois plus qu'à la même période l'an dernier. Les mois d'avril et août ont été les plus secs et les plus chauds jamais enregistrés depuis 1901, provoquant d'importantes pertes de récoltes selon la Société Suisse d'Assurance contre la Grêle qui s'attend à environ 55 800 déclarations de sinistres pour l'année en cours. Les cultures d'été comme les pommes de terre, le maïs, les betteraves sucrières ou les tournesols ont été particulièrement touchées. Héringier licencié en Suisse romande, le groupe de presse a annoncé la suppression de 14 postes, dont 6 journalistes. Héringier, qui est notamment le propriétaire du Blick Romandie, de l'Illustré ou encore du magazine PME. Le groupe a précisé qu'à l'avenir, les rédactions romandes et alémaniques collaboreront encore plus étroitement. Puis une autre annonce du jour, le changement à la tête de magazine économique PME. Le rédacteur en chef Thierry Vial quitte l'entreprise. Il dirigeait le titre depuis 2015. Puis les frappes s'intensifient en Ukraine. Au moins 7 morts aujourd'hui dans des attaques russes sur Kiev et dans la région d'Odessa. La capitale ukrainienne a été durement touchée avec des explosions visant une station-service, des magasins et le réseau ferroviaire. Moscou affirme cibler des cargaisons militaires tandis que Kiev accuse la Russie de vouloir paralyser son économie. Et c'est de la folie. Volodymyr Zelensky s'en est pris à Vladimir Poutine depuis la tribune de l'ONU. Le président ukrainien a demandé à la communauté internationale de maintenir les sanctions contre Moscou, seul moyen d'étouffer le Kremlin. Zelensky a aussi critiqué la France qui a, selon lui, affaibli les sanctions contre un oligarque russe en échange de la libération d'un Français détenu en Azerbaïdjan, rappelant au passage que lever ces sanctions prolonge cette guerre et renforce encore Vladimir Poutine. Puis au Moyen-Orient, les Houthis du Yémen ont menacé de frapper les intérêts américains dans la région si Washington s'engage en faveur de l'Arabie Saoudite ou dans le stratégique détroit de Bab el-Mandeb. Riyad a demandé à plusieurs reprises à son allié américain d'intervenir pour contenir les dernières avancées des Houthis selon des médias aux États-Unis, mais sans succès pour l'heure. Les combattants iraniens ont récemment pris le contrôle de tout le littoral ouest du Yémen sur la mer Rouge, renforçant ainsi leur emprise sur le détroit qui relie l'Asie à l'Europe via le canal de Suez. Et puis l'UCI va introduire un test de vérification de genre pour les JO 2028. Annonce aujourd'hui de l'Union cycliste internationale qui dit avoir établi des directives précisant que cette mesure ne concernera que les compétitions du CIO. Une décision prise sous la pression de Donald Trump, hôte des prochains JO, qui fait suite à des polémiques sur la participation de certaines athlètes féminines lors des Jeux de 2024. Un temps bien dégagé encore ce soir, demain du soleil à nouveau en matinée avec des voiles de nuages qui vont se densifier au fil de la journée. 9 degrés à l'aube et maximum 22 l'après-midi.
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1: Benoît Rouchalot.
2: Le président chinois a atterri hier soir près de Washington pour une visite d'État de 3 jours aux États-Unis, avec un accueil en grande pompe puisque Donald Trump a lui-même accueilli Xi Jinping à sa descente d'avion. Une démarche exceptionnelle de la part d'un président américain qui a serré la main de son homologue avant de participer tous deux à une cérémonie d'arrivée. Et puis en parallèle, les États-Unis et la Chine qui ont annoncé hier la prolongation de leur trêve commerciale de 2 mois jusqu'au 10 janvier prochain. En Cisjordanie occupée, le fils de l'ambassadeur israélien aux États-Unis a été gravement blessé hier dans une attaque à la voiture Bélier contre un poste de contrôle israélien. Il était sur les lieux en tant que soldat réserviste lorsqu'un individu a foncé à bord de son véhicule sur des militaires et des policiers. Le conducteur a été abattu. Une attaque qui intervient la veille du discours du Premier ministre israélien Benjamin Netanyahou à l'Assemblée générale des Nations unies et à 1 mois aussi d'élections législatives en Israël où les questions de sécurité seront centrales. Près de 16 millions de Marocains étaient appelés aux urnes hier pour renouveler leur parlement et ouvrir la voie à la formation d'un nouveau gouvernement. Un scrutin qui intervient plusieurs semaines après la crise migratoire de Ceuta, mais aussi sur fond de chômage en hausse, de flambée des prix et autres inégalités. Les bureaux de vote ont fermé hier soir. Les résultats préliminaires devraient tomber dans le courant de la nuit. L'appel à la vigilance et à la coopération internationale lancé hier à la tribune de l'ONU par les patrons d'Anthropic et d'OpenAI. Tous deux avaient été conviés devant le Conseil de sécurité pour dresser un état des lieux de cette technologie et de ses risques. L'évolution actuelle de l'IA nécessite une attention extrême, a prévenu le patron d'OpenAI, Sam Altman, pour qui l'automatisation progressive de son développement est un facteur de risque supplémentaire. En écho, Dario Amodei d'Anthropic s'est même engagé à ralentir unilatéralement son développement autant que nécessaire pour s'assurer que l'IA est sûre, a-t-il dit. Encore une saignée dans la presse suisse. Le groupe de presse Ringier a annoncé hier la suppression de 14 postes, dont 6 journalistes. Ringier, qui est notamment propriétaire du Blick Romandie, de l'illustré encore du magazine PME. Le groupe a précisé qu'à l'avenir, les rédactions de Suisse romande et de Suisse allemande collaboreront encore plus étroitement. À Genève, l'idée d'une caisse maladie à vocation publique fait son chemin. Le Conseil d'État a lancé 2 appels d'offres. Le premier pour un mandataire, le second pour un réseau de santé, avec une entrée en vigueur prévue pour début 2028 au plus tôt. Le gouvernement espère ainsi réduire les primes d'assurance maladie d'environ 20% via son projet Beluga qui mise sur la prévention et une meilleure coordination du réseau. En football féminin, sans surprise, il y avait plusieurs classes d'écart entre Servette Chénois et l'OL Lyon ce soir lors de la première journée de la phase de Ligue des Championnes. Les Françaises se sont largement imposées sur un score fleuve 8-0. Prochaine échéance pour les Genevoises, ce sera le 1er octobre face au champion du Danemark, le HB Køge. Ce jeudi, le temps sera bien ensoleillé le matin en tout cas, avec des voiles nuageux qui vont devenir de plus en plus denses au fur et à mesure de la journée. Les températures seront comprises entre 9 degrés à l'aube et jusqu'à 22 degrés au maximum.
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1: Benoît Rouchalot.
2: Donald Trump aux petits soins pour la venue de Xi Jinping en visite d'État de 3 jours aux États-Unis. Ferrarissime, le président américain s'est déplacé en personne sur le tarmac de l'aéroport près de Washington hier soir pour accueillir son homologue chinois. Les deux dirigeants qui se retrouveront ce jeudi à la Maison-Blanche pour le temps fort annoncé d'une visite qui a toutefois déjà atteint son but principal. Les États-Unis et la Chine ont en effet d'ores et déjà annoncé la prolongation de 2 mois de leur trêve commerciale jusqu'au 10 janvier après une surenchère de droits de douane et de mesures commerciales restrictives. Voilà qui ne va pas arranger les relations entre Volodymyr Zelensky et Vladimir Poutine. Le président ukrainien a dénoncé hier à la tribune de l'ONU la folie meurtrière de son homologue russe. Il a aussi exhorté ses alliés à maintenir les sanctions contre Moscou, seule manière selon lui de couper le robinet de la guerre. En écho, une dizaine de puissantes explosions ont retenti cette nuit à Kiev, faisant 1 mort et 2 blessés selon le maire, au lendemain d'une série de frappes russes qui ont déjà fait au moins 7 morts en Ukraine. En Australie, le gouvernement accuse OpenAI d'avoir infiltré un site officiel de ses services de santé. Le Premier ministre Anthony Albanese a fait part de son extrême préoccupation au patron d'OpenAI, Sam Altman. Il précise que l'agent IA a infiltré des dossiers publics et internes du service statistique. Des investigations sont d'ailleurs en cours pour savoir à quelles données il a eu exactement accès. En réponse, le géant américain de l'intelligence artificielle OpenAI a confirmé que son IA s'était bien attaqué à plusieurs sites gouvernementaux australiens. Les tirs de loup pourraient être facilités en Suisse. Le Conseil national a adopté hier une motion permettant d'abattre le grand canidé dès que sa population dépasse un certain seuil. Pour la droite, cette mesure est nécessaire face à une nette augmentation du nombre de loups, d'une dizaine en 2010 à plus de 300 répartis sur 30 meutes aujourd'hui. La gauche, elle, s'oppose à cette mesure, estimant que les outils de régulation actuels suffisent et de préciser aussi que le nombre d'attaques a diminué grâce à une meilleure protection des troupeaux. La sécheresse historique et la grêle de cet été ont mis l'agriculture à rude épreuve. À fin septembre, Suisse Grêle estime que les dommages aux cultures à près de 60 millions de francs, c'est 3 fois plus qu'à la même période en 2025. Le mois d'avril à août ont été les plus secs et les plus chauds jamais enregistrés depuis 1901, provoquant d'importantes pertes de récoltes. La Société suisse d'assurance contre la grêle s'attend, elle, à environ 5800 déclarations de sinistres pour l'année en cours. Les cultures d'été comme les pommes de terre, le maïs, les betteraves à sucre et les tournesols, ainsi que les herbages, ont été particulièrement touchés. L'Union cycliste internationale va introduire un test de vérification de genre pour les JO 2028, annonce hier de l'UCI qui précise que cette mesure ne concernera que les compétitions organisées par le CIO. Décision prise sous la pression de Donald Trump, également suite à des polémiques sur la participation de certaines athlètes féminines lors des Jeux de 2024. Un soleil qui s'annonce encore généreux ce jeudi, hormis quelques voiles nuageux de plus en plus denses au fil de la journée, et un mercure qui oscillera entre 9 degrés à l'aube et 22 degrés au maximum.
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